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1: C'est notre langue officielle à soigner, même si quelques libertins amoureux de la langue de Monsieur Tout-le-Monde osent nous couper l'herbe sous les pieds en nous taxant de puristes. Non, c'est très fort. Si on n'est pas puriste, on est laxiste. Alors, les partisans de cette deuxième tendance sont ceux qui, sans égard pour la nécessité de savoir que toute société a besoin de se comprendre et de se faire comprendre, confondent la vitalité d'une langue avec le laisser-aller, avec l'abandon de toutes les influences. De toute façon, c'est le souci pour une langue correcte qui devrait préoccuper tout celui qui veut parler français dans le but de communiquer. Nous ne conseillons pas le purisme qui est une attitude à figer la langue et à considérer comme immuable elle qui, à tout temps, subit les fluctuations. Alors, qui sommes-nous et que conseillons-nous? Nous prêchons le juste milieu et l'adaptation de la langue à son public ou à son interlocuteur. Mais nous ne serons pas d'accord que des locuteurs confondent, par exemple, les mots exprès et expressément. Le deuxième est souvent employé à la place du premier dans une confusion verbale qui est loin de dire son dernier mot. Exprès est un adverbe marquant le dessein et l'intention formelle, bien qu'adverbe lui-même expressément signifie en termes exprès. Des messieurs en cravate parlent facilement de « je l'ai dit expressément ». C'est faux car les actions ne peuvent se faire en termes exprès. S'il faut être du bon côté, il faut parler de « je l'ai dit exprès ». L'expression « par exprès » est un archaïsme qui est resté dans les langages dialectales mais qu'on ne rencontre plus qu'en littérature. « Expressément » précise le projet, « mieux » le dessin spécial qu'on s'est proposé. Et il faut l'engager juste après le verbe d'action comme dans l'exemple vérifié ci-après. « Nous vous défendons de tuer expressément ton frère, car un jour, nous nous battrons expressément pour l'évanger. » Claire, synthétique et concise, cette émission est une tribune pour qui veut affiner son parler français. Saisissons l'occasion aux cheveux.
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2: Les sports aussi dans ce journal avec les groupes constitués pour les éliminatoires de la prochaine CAN. Trois pays hôtes, donc trois qualifiés d'office. Ce sera dur pour les équipes qui sont versées dans leur groupe. Afrique Matin, on est ensemble jusqu'à 4h en temps universel. Bonjour à tous, bonjour à toutes, soyez les bienvenus. Dans le Cabo Delgado, le marteau djihadiste et l'enclume militaire. Nous poursuivons donc notre série de reportages exceptionnels dans cette région située tout au nord du Mozambique. Depuis bientôt 10 ans, elle fait face à une violente présence de terroristes Shebab qui ont prêté allégeance au groupe État islamique. Les FADEM, les forces armées mozambicaines, leur font face, certes, mais les accusations d'exactions contre les civils se multiplient à leur encontre. Il y a 5 ans déjà, Amnesty International alertait sur les violences dont ces forces armées sont suspectées, des violences que les autorités mozambicaines d'ailleurs ont toujours niées. Gaël Lalex était notre envoyé spécial sur place.
3: Les Shebab se cachent entre autres dans les îles Kirimbash, au large du Cabo Delgado. La marine mozambicaine patrouille donc quotidiennement. Assamouchila est pêcheur. En mars, il a vu 13 collègues mourir sous les tirs de l'armée au large de Mocimboa da Praia.
4: Après avoir vu qu'il n'y avait pas d'armes dans les bateaux, les soldats ont laissé partir les pêcheurs. Mais ils s'étaient à peine éloignés de 5 mètres que les soldats ont commencé à tirer. Ils les ont poursuivis jusqu'à tous les tuer. Seul un pêcheur a survécu.
3: En ville, les soldats sont aussi coutumiers de contrôles musclés. Fariza, une habitante de Mocimboa da Praia, a assisté à l'un d'entre eux.
5: Ils passaient dans mon quartier et ils ont croisé un homme. Ils lui ont demandé ses papiers. Il ne les avait pas sur lui. C'était un pêcheur. Il revenait de la plage. Alors ils l'ont battu, très fort. Je ne sais même pas si cet homme en est ressorti vivant ou mort.
3: Plus de 3000 kilomètres séparent le Cabo Delgado de Maputo, la capitale. Cette région, la plus pauvre du pays, a toujours été délaissée par les autorités, selon Ali Caetano, du Centre pour la démocratie et les droits de l'homme.
6: Notre armée ne s'identifie pas à tout le territoire.

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1: Une série de reportages que vous lisez sur notre site RFI.fr ainsi que sur notre application mobile. Le Bahreïn interdit l'entrée de son territoire aux ressortissants de République démocratique du Congo, de Soudan du Sud et d'Ouganda en raison de l'épidémie d'Ebola. Annonce hier après-midi de l'autorité locale de l'aviation civile. La mesure doit durer un mois, explique cette autorité, tandis que les ressortissants du royaume, de retour de ces trois pays, vont être soumis à de stricts protocoles sanitaires. Les autorités congolaises annonçaient hier après-midi leur dernier chiffre. 136 personnes sont probablement mortes de ce virus, selon le ministre Roger Kamba, qui parle désormais de 543 cas suspects. On s'intéresse ce matin au cas de Mongoualou, cette commune minière de la province de l'Ituri, dans l'extrême nord-est du pays, épicentre de cette nouvelle flambée. La réponse au virus Ebola s'y déploie progressivement et elle fait face à plusieurs difficultés. L'hôpital local est débordé, le centre de traitement proprement dit reste encore à construire et la ville continue de tourner. Écoles, marchés, activités minières se poursuivent au quotidien. Patient Ligodi a pu joindre plusieurs acteurs locaux.
2: Jonathan Impalampai est président de la société civile de Mongoualou. Depuis plusieurs semaines, il voit la situation se détériorer dans la commune et à l'hôpital général.
3: Il n'y a pas de place où on peut loger les malades. Les autres traînent même par terre. Bon, c'est demain seulement avec les moyens de bord d'une façon locale comme ça.
2: L'un des défis les plus urgents consiste désormais à séparer les patients suspects d'Ebola et des autres patients pris en charge à l'hôpital. Mais les centres de traitement Ebola n'est toujours pas construit. C'est aussi la priorité pour Israël Sesereki, bourgmestre de Mongoualou.
4: On a déjà identifié l'endroit. L'endroit est déjà aplani par la société Terre Minérale. C'est question maintenant de construire, oui.
2: Et les besoins restent nombreux.
4: Des bols pour les lavages des mains, marques ici au marché, sur place à Mongoualou, les cache-nez, aussi les médicaments.
2: Et la société civile demande désormais une mobilisation plus importante des autorités nationales. Et malgré cette situation, les écoles restent ouvertes, les marchés continuent de fonctionner, tout comme les activités minières.
1: Et dans ce contexte épidémique, tous les acteurs concernés rappellent que chaque individu a un rôle clé à jouer pour limiter autant que possible la transmission, pour casser les chaînes qui permettent au virus de circuler. Ça passe par le respect d'un certain nombre de gestes barrières que l'on peut tous appliquer au quotidien. Justine Musique-Picmal est la directrice régionale de l'ONG Solidarité Internationale pour la RDC et elle répète ces bons gestes au téléphone de Willy Diallo.
5: Dans le quotidien absolu, c'est le lavage de mains et le minimum de contact. On doit se laver les mains à chaque changement de pièce, à chaque fois qu'on croise des gens, on ne serre plus les mains des personnes. On évite maintenant de transmettre les draps, les serviettes, les pagnes dans les familles. Donc là, aujourd'hui, je discutais avec mes équipes congolaises pour bien leur dire, dans chaque maison, il faut au maximum que chaque pagne appartienne à une seule personne. Donc la maman a son pagne, le papa a son pagne, les enfants leur pagne et qu'ils soient lavés avec de l'eau chlorée. Dans les autres grandes modifications de vie, c'est les enterrements qui doivent être bien sûr dignes, mais du coup faits dans des conditions de sécurité maximum pour éviter que le corps mort d'une personne qui était atteinte d'Ebola ne transmette encore la maladie aux personnes qui est enterrée. Donc on ne peut plus toucher, on ne peut plus laver les personnes directement. Les gestes d'enterrement faits de façon traditionnelle sont complètement modifiés et ça change un énorme aspect de la vie des gens.
1: Justine Musique-Picmal de Solidarité Internationale. Juan Gomez consacre tout à l'heure une émission spéciale à cette nouvelle épidémie. Le professeur Jean-Jacques Mouyembe répond à vos questions pendant toute la première partie d'Appel sur l'actualité. Le directeur de l'Institut National de Recherche Biomédicale de Kinshasa en ligne avec vous dès 8h10 en temps universel. Enfin, et c'était l'une des interrogations qui commençait à poindre, la sélection nationale de foot ne sera pas privée de mondial. Confirmation hier d'un responsable américain. Les Léopards pourront bien se rendre aux États-Unis pour la Coupe du Monde qui commence dans 3 semaines. L'Africa CDC et l'OMS ont beau inclure le Soudan du Sud dans la zone d'alerte de cette flambée d'Ebola à cause de sa proximité frontalière avec la province de l'Ituri. Pour l'heure, les autorités de Djouba ne font pas mention de cas suspects ni confirmés sur leur territoire. Reste que le système de santé sud-soudanais demeure particulièrement fragile, précaire, soumis à des pressions très lourdes. Médecins sans frontières publie justement un rapport alarmant sur l'escalade de la violence dans le pays. Le nombre de personnes qui ont été prises en charge pour des blessures par balle a très fortement augmenté en 2025. quand la prise en charge est possible, puisque MSF dénonce aussi le ciblage de ces structures de santé. Amande Bazerolle est responsable adjointe des opérations d'urgence pour l'ONG.
6: Nous avons subi deux bombardements aériens, l'un sur l'hôpital de Olfangak, qui a été bombardé l'année dernière au mois de mai, qui a fait des morts, qui a détruit complètement nos stocks médicaux. Et donc, nous avons été par la suite obligés de fermer cette structure. Et cette année encore, nous

0: Nous avons eu un hôpital de Lankin qui a également été victime d'un bombardement et qui a également dû être fermé suite à cette attaque. Et donc, on le sait et on le voit, ça se multiplie et ça devient vraiment extrêmement alarmant au Soudan du Sud. Mais hélas, ils ont pris exemple sur d'autres pays et on voit les attaques contre les structures civiles et les structures médicales en particulier se multiplier depuis quelques années de manière absolument alarmante. Aujourd'hui, nous, on estime que sur les structures MSF, ce sont 762 000 personnes qui se retrouvent aujourd'hui privés d'accès aux soins depuis l'année dernière, dû à ces attaques répétées contre les structures de santé.
1: Amande Bazerolle, responsable adjointe des opérations d'urgence de Médecins Sans Frontières, propos recueillis par Sofia Namazian. La nouvelle politique migratoire américaine, la Sierra Leone, va recevoir ce matin un premier avion qui transporte des migrants ouest-africains expulsés des États-Unis, annonce hier du ministre des Affaires étrangères sierra-léonais. La Sierra Leone, dernier pays en date à rejoindre la liste des États africains qui ont accepté ces derniers mois d'accueillir des personnes expulsées des États-Unis. Guinée équatoriale, Ghana, Rwanda, Soudan du Sud, Cameroun, Eswatini ou encore République démocratique du Congo. Des accords qui sont bien souvent assortis d'un appui financier ou bien logistique de la part des États-Unis. Freetown devrait donc recevoir ces prochaines heures 25 migrants venus de pays ouest-africains dans le cadre d'un accord qui prévoit d'en accueillir un maximum de 300 expulsés des États-Unis, 300 personnes ressortissantes uniquement de pays membres de la communauté des États de l'Afrique de l'Ouest, la CEDEAO. RFI 4h40, tout juste, à Brazzaville, et peut-être certains d'entre vous se lèvent plus tôt que d'habitude pour affronter une journée de galère. Le pays, grand producteur de pétrole, vit une profonde pénurie de carburant. Elle touche particulièrement la capitale et ses quelques 2 millions d'habitants. Les autorités le savent, elles le reconnaissent. La crise, toujours au Moyen-Orient, a fini par faire sentir ses secousses à travers le Congo. La pénurie a commencé ce week-end, 4 jours déjà de galère pour ces usagers de la route que rencontre notre correspondant Loïcia Martial.
2: Nous sommes non loin du rond-point Masala, dans le centre-ouest de la ville. Devant une station, la longue file de voitures qui attendent d'être servies entrave la circulation sur la principale voie. Il est midi. Jérôme, un chauffeur, sort de son taxi et nous décrit ce qu'il vit.
3: Depuis 4 jours, on n'a pas de carburant, ça se passe très mal. La vie est devenue très très difficile. Imaginez, je suis chauffeur de taxi, père de 5 enfants, nous sommes en période scolaire. 4 jours d'affilée, tu viens tel qu'aujourd'hui, j'ai quitté la maison à 4h du matin. Je suis dans la file depuis 5h. Jusqu'alors, aucune vente, aucune communication, on attend.
2: Quitter sa maison pour gagner le centre-ville n'est plus chose facile. Certains chauffeurs taxi ont doublé le prix de la course. Comme l'explique cet usager sous couvert d'anonymat.
4: Au Congo, quand il y a pénurie, vraiment, ça cause toujours de problèmes au niveau du transport. Oui, la course est doublée. Chacun a son prix. Donc on n'a pas de choix, on s'adapte.
2: Dans un communiqué, le gouvernement a expliqué que la pénurie était provoquée par la baisse des stocks au niveau national et international, provoquée par la crise au Moyen-Orient. Loïcia Martial, Brazzaville, RFI.
1: Ce coup dur, enfin, pour le Sili national. Hier, c'était le tirage au sort des groupes pour les éliminatoires de la Coupe d'Afrique des Nations de football 2027. Une CAN organisée, et c'est une première, entre 3 pays, le Kenya, la Tanzanie et l'Ouganda. 3 pays organisateurs, ça veut dire 3 pays qualifiés d'office. Et donc, pour les autres nations qui se retrouvent dans leur groupe, ça veut dire qu'il n'y a qu'une seule place à prendre. C'est le cas donc pour les Guinéens logés dans le groupe D avec l'Afrique du Sud, l'Érythrée et le Kenya. Le Sili qui avait déjà échoué à se qualifier à la CAN au Maroc, il va donc falloir sortir le grand jeu, le très grand jeu cette fois, pour passer notamment devant les Bafana Bafana. Titi Camara, ancien capitaine de la sélection.
5: La Guinée est logée dans une poule difficile, étant donné que l'Afrique du Sud, qui se qualifie pour la Coupe du Monde dans un mois, ils vont représenter le continent africain. Le pays hôte qui est le Kenya, l'héritier. C'est une poule très difficile, compliquée. Bon, maintenant, comme nous connaissons nos adversaires, ça, nous, les Guinéens, le Sili National qui se prépare, qui se projette dès après ce tirage-là, nous connaissons nos adversaires. Je pense que tout est jouable sur le terrain. C'est vrai que sur le papier, l'Afrique du Sud est favori, mais cela ne veut pas dire qu'ils vont gagner tous leurs matchs facilement. Nous avons le 20e meilleur attaquant au monde qui est Sirou Girassi. Je pense qu'il faut mettre un projet autour de lui, comme il est l'atout offensif du Sili National. Je pense que c'est jouable, mais il faut se préparer en conséquence.
1: À Titi Camara, ancien capitaine guinéen, propos recueilli par notre correspondant Tiernoya Diallo. Tous les groupes Et les explications de cette règle un peu chamboulée à lire sous la plume de Farid Achache sur notre site africfoot.rfi.fr. Le ballon rond, ce sont aussi les Gunners, à nouveau roi d'Angleterre. Arsenal au sommet de la Première Ligue. Pour la première fois depuis 22 ans, des dizaines de milliers de supporters en liesse hier dans les rues du nord de Londres. Il ne reste qu'une seule journée de championnat à disputer, mais le club est désormais hors de portée de son principal poursuivant, Manchester City. 82 points pour Arsenal, qui se présentera donc le cœur léger face au Paris Saint-Germain dans 10 jours en finale de la Ligue des Champions. Toute l'actu sport ce matin, c'est dans une heure et c'est avec Pauline Guillou pour l'heure à Paris. Il est 5h44.
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1: Et 3h44 en temps universel, on parle de nouveau de l'épidémie d'Ebola dans le prochain quart d'heure. Les spécialistes jugent que le risque de propagation est faible sur les territoires de Mayotte et de la Réunion. Les matières premières à suivre également. État des lieux du marché du coton alors que la période des semis approche. Nous sommes aussi de retour au Congo-Brazzaville pour Afrique Éco, un futur immense terminal à conteneurs sur le port de Pointe-Noire. Mais direction Bangui d'abord pour le reportage de la rédaction.
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1: La République centrafricaine où notre correspondant se lance sur la trace des faussaires, celles et ceux qui fabriquent des faux passeports, des faux diplômes, des faux documents administratifs. Pour quelques milliers, quelques dizaines de milliers de francs CFA pour les pièces les plus sensibles, on peut se faire fabriquer tout un tas de faux papiers. Pourtant, la loi centrafricaine est très claire sur le sujet. Ces faux et usages de faux peuvent vous valoir de très lourdes sanctions pénales. Cela n'empêche pas ce business de prospérer pour des raisons que tente d'éclairer ce reportage signé de Rolf Steph Domielleux.
8: Entre les vendeurs ambulants, les étals de légumes et les friperies, un kiosque en bois attire discrètement des visiteurs. Au premier regard, rien ne les distingue des autres commerces. Pourtant, derrière une vieille imprimante reliée à un ordinateur portable poussiéreux, une équipe de jeunes falsifie des cachets, des signatures et des documents administratifs. L'un d'eux, qui a requis l'anonymat, explique leur activité.
9: Nous fabriquons de faux documents pour aider certains compatriotes dans le besoin. Beaucoup n'ont pas le temps de suivre les procédures normales. D'autres ont perdu leurs papiers pendant les crises. Ils cherchent donc à avoir rapidement les documents privés et publics.
8: Autour de lui, des feuilles plastifiées, des tampons et des formulaires vierges sont...
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8: Nous appelons certains cadres et compatriotes de l'IDPS à Kinshasa à faire preuve de prudence.
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3: Bon, bonjour et bienvenue dans ce Radio Journal d'ici mercredi 20 mai 2026.
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3: Au sommaire de ce Radio Journal, 855 chrétiens ont reçu le sacrement de confirmation à la paroisse Marie-Chère du Paradis de Boutesebaz ce mardi 19 mai 2026. L'évêque de Boutembo-Béni a à l'occasion invité les paroissiens à se prévenir des antivaleurs tels les suicides. Les urgences, la maladie à virus Ebola, l'Est, l'RDC, le maire de Boutembo demande à la population de sa juridiction d'être vigilante face à la maladie. Aussi, cette actualité à vous développer. Tension autour de la gestion du lac Édouard à Cavignonqué et à Viro. Les habitants et les pêcheurs ne décolèrent pas. L'ICCN appelle les manifestants à privilégier le dialogue, les sports et aussi au rendez-vous. Restez branchés pour ce détail. Je venais de l'annoncer à titre, mesdames, demoiselles et messieurs. L'évêque de Boutembo-Béni a confirmé 855 chrétiens à la paroisse Marie-Chère du Paradis de Boutesebaz ce mardi 19 mai 2026. Il invite les fidèles à faire en sorte que leur don ne soit pas une source de mésattentes, mais plutôt un moyen d'affermissement de la foi. C'était à présence des d'animaux aussi.
21: À 9h, Monseigneur Sekoli a débuté la Sainte Messe dans une joie immense à Boutesebaz avec 12 prêtres et des centaines de chrétiens. Dans son homélie, il a invité les fidèles de cette paroisse à cultiver l'esprit de s'offrir au Seigneur tout en suivant les prescriptions de leur pasteur.
22: Je vous remercie, chers chrétiens de la paroisse Marie et celle du paradis de Boutesebaz. Que l'argent de construction ne soit pas une source de troubles tout en sachant que c'est vous qui êtes l'Église.
21: L'évêque a aussi saisi l'occasion pour déconseiller le suicide, un phénomène qui s'observe actuellement dans la paroisse base.
22: Ce qui est triste, c'est que les jeunes de cette partie de la paroisse, votre base, se suicident. Pourtant, ce n'est pas une solution. Que la collaboration règne dans les familles, la société, les agents de la santé mentale et l'État.
21: L'abbé Kiré, Richard Mokandero de Boutesebaz, a salué l'arrivée de l'ordinaire d'Ili. Nous remercions particulièrement Monseigneur l'évêque qui est venu administrer le sacrement de confirmation chez nous à la paroisse, votre base. Au nom de confirmer du jour, nous lui exprimons toute notre reconnaissance. Nous allons également concrétiser ses conseils. Après la messe, l'ordinaire Dillier a présidé le conseil paroissial de votre base. C'était sous une joie immense que la journée s'est clôturée dans cette entité ecclésiastique.
3: Ping-pong, on en parle. Polémique entre les gouverneurs militaires du Nord Kivu et les députés nationaux Bindoule Mitono Crispin. Tembo Siotama parle d'une exagération de la part de l'élu de Boutembo. Ce cadre, la Véranda Moutsanka, est animateur de la cellule de mobilisation et de sensibilisation à la citoyenneté et au patriotisme au Nord Kivu. S'est exprimé ce mardi 19 mai 2026. C'était au cours d'un point de presse qu'il a animé à Village Royal avec à ses côtés les militants de la Véranda Moutsanka. Tembo Siotama considère les actions ou alors les déclarations du député Bindoule Mitono comme une manipulation pour le député honoraire. La campagne médiatique de l'élu de Boutembo sur la révision constitutionnelle est une exagération. Il opine qu'il y a certains politiciens qui, pour des intérêts personnels, sont capables de tout. Tembo Siotama appelle ainsi à la population à la vigilance face à la manipulation et de soutenir les efforts qui visent à restaurer la paix et le développement de la région.
8: Nous appelons certains cadres et combattants de l'IDPS à Kinshasa à faire preuve de prudence avant d'apporter un soutien aveugle à un des discours susceptibles de fragiliser la paix sociale et les institutions de l'État au nord. Soutenir les dérives verbales et attaques contre les institutions provinciales reviendrait à offrir des arguments aux adversaires politiques du chef de l'État, précisément au moment où le pays se prépare à d'importants débats nationaux, notamment autour de la révision constitutionnelle. Nous faisons confiance à la sagesse du président intérimaire de l'UDPS, l'honorable Augusté Kabuya, pour rappeler à chacun les limites à ne pas franchir lorsqu'il s'agit de préserver l'unité nationale, les institutions de la République et le moral des forces de défense et de sécurité engagées en front.
0: Depuis un moment, il s'observe un ping-pong médiatique entre les gouverneurs militaires du Nord Kivu et l'honorable Mbindoulé Mitono Crispin. L'incompréhension s'est déclenchée après l'animation par l'élu d'une émission relayée sur plusieurs radios de la ville de Butembo. L'élu du peuple aurait, au cours de l'émission, critiqué la gouvernance du général-major Kakule Somo-Evariste. En réaction, l'autorité provinciale aurait à son tour qualifié les propos du député de diffamation. Des accusations sont allées d'accusation en accusation jusqu'à ce que le gouverneur militaire du Nord Kivu ait introduit une plainte contre l'élu de Butembo demandant son arrestation. Entre autres accusations portées contre le député, on peut citer l'incitation à la révolte, la participation à un mouvement insurrectionnel, l'outrage à fonctionnaires et autres griefs. AVO, à travers les médias, a appris que l'auditeur général de la Cour militaire a saisi l'Assemblée nationale à travers une correspondance demandant la levée des immunités de l'honorable Mbindoulé afin qu'il comparaisse devant la justice. À suivre, le maire de la ville de Butembo demande à la population de sa juridiction d'être vigilante face à la maladie à virus Ebola déjà déclarée au pays. Le commissaire supérieur principal Moaba Ikiteli Roger s'est exprimé ce mardi 19 mai 2026. L'autorité urbaine, qui insiste sur le respect des mesures barrières, appelle la population à éviter de répandre les rumeurs à cette période critique. Dans son message officiel, le commissaire supérieur principal Moaba Ikiteli Roger rappelle que la maladie à virus Ebola est une maladie contagieuse. Néanmoins, elle peut être évitée par le respect des mesures barrières. Entre autres mesures, l'autorité urbaine recommande à toute la population de sa juridiction de se laver régulièrement les mains, de signaler tout cas suspect et d'éviter la propagation des informations non vérifiées.
2: Butembo, qui enregistre depuis le 18 mai 2026 des cas confirmés. Chers membres de la communauté, l'autorité urbaine nous recommande la stricte observance des mesures barrières, éviter de toucher les effets, entre parenthèses, habits, draps, couvertures, ustensiles utilisés par un malade présentant les signes d'Ebola avant la désinfection et ses liquides biologiques. En cas de signes comme fièvre, maux de tête et vomissements ou un décès survenu dans la communauté, informez immédiatement les centres de santé les plus proches. Ces mesures sont des gestes simples mais qui sauvent des vies.
0: Le maire de Butembo rappelle que la protection de la population est une affaire de tous. Il invite également les leaders communautaires, les responsables religieux, les chefs de base, les jeunes et toutes les couches sociales à s'impliquer activement dans la sensibilisation auprès de la population afin de stopper la propagation de cette maladie. Les responsables du parquet national de Virunga demandent aux habitants de la pêcherie de Kavinyonke de privilégier les dialogues au détriment des manifestations dernièrement organisées contre l'ICCN. La demande a été lancée ce mardi 19 mai 2026 par les directeurs des relations extérieures au parc national de Virunga. Méthode Ouose commence son propos par condamner les dérapages observés lors des manifestations de ce mardi. Les manifestants se seraient appris à certains particuliers qui n'ont pas adhéré à leurs pensées, les accusant des complicités avec l'ICCN, méthode Ouoz, exige des enquêtes sérieuses afin d'identifier les vrais auteurs de ces violations des droits de l'homme et qu'ils soient punis conformément aux lois du pays. Il croit que cette manière de faire ne va à rien résoudre les problèmes. Ces habitants doivent revenir au processus amorcé depuis près d'un mois. Un dialogue entre les parties prenantes pour trouver une solution durable.
4: Merci. Fort malheureusement, un groupe des individus a préféré se retirer de ce processus et exprimer ses revendications à travers des manifestations. Nous déplorons vraiment cela. Nous pensons que les manifestations ne peuvent pas amener à une résolution durable. La solution durable ne peut provenir que des échanges et du dialogue. Nous recommandons de retourner sur la table de dialogue afin que, comme on a commencé, on puisse clôturer le travail de la recherche de solutions durables à toutes ces questions qui se posent au niveau de la pêcherie.
0: Répondant aux accusations portées contre l'ICCN, les chargés des relations extérieures au PNV rassurent que c'est pour le bien de la communauté que certaines mesures ont été prises. Plusieurs numéros ont été dupliqués, d'où la nouvelle numérotation à vigueur, a-t-il expliqué.
4: Parce qu'on a constaté depuis un moment que le numéro qui était inscrit sur le pirogue avec la peinture se faisait dupliquer et on pouvait retrouver 4-5 pirogues avec un seul numéro. Et le seul moyen de mettre terme à cette pratique était de prendre le même numéro officiellement reconnu et les imprimer sur une plaque métallique afin d'éviter que tous ces pirateurs n'arrivent à pirater les numéros. Et ces plaques sont données par l'ICCN gratuitement. C'est pour des raisons de contrôler l'exploitation des ressources du lac afin qu'ils bénéficient également aux générations à venir.
0: Ce sont donc ces pirogues avec les mêmes numéros qui avaient été saisies afin de trouver les vrais et les faux numéros. L'ICCN affirme agir dans le strict respect de la loi régissant les aires protégées en RDC. Le comité des pêcheurs individuels de Cavignonqué a lancé depuis le 14 mai dernier une série de manifestations après deux jours sans activité pour exiger l'arrivée des autorités provinciales afin de trouver solution au problème. Le chef du groupement Malio à chefferie de Bachou dans les territoires de Béni dénonce les comportements des habitants de certains villages qui se livrent actuellement à la destruction des champs du thé dans sa juridiction d'Obutouré, Pounza, ainsi que dans d'autres localités environnantes en y plantant des eucalyptus et d'autres plantées. Les Mouami Kassereka Moussankania Buanandeke 3 a présenté cette inquiétude ce lundi 18 mai 2026 à Radio Moto au Boutembo Benia Sport sa transition, Ligue nationale de football, la division 2, l'association sportive Nyuki de Boutembo s'est imposée sur l'AS Kabasha de Goma par 1-0 dans un seul match joué ce mardi 19 mai 2026 au stade André Van Vel. Le seul but des abeilles de Boutempo a été signé Bienfait Nyamwesa à la première période du match. New qui poursuit son parcours de la phase retour sans faute avec 6 matchs et 6 victoires consécutives. Et championnat interuniversitaire, l'université catholique du Graben ICG a écarté l'université officielle de Rouenzo Rioer par 1-0. C'était dans un match de demi-finale rejoué ce mardi 19 mai 2026 au stade de l'Itave. Et rappelons que les résultats du premier match de demi-finale entre ces deux équipes avaient été suspendus parce que l'ICG avait émis la réserve dénonçant la présence de joueurs mercenaires au sein de l'IOR. L'ICG jouera ainsi l'UBTP à finale. Les Léopards de la République démocratique du Congo sont fixés sur leurs adversaires pour les éliminatoires de la Coupe d'Afrique des Nations 2027. La RDC a été versée dans le groupe E en compagnie de la Guinée équatoriale et de la Sierra Leone et du Zimbabwe. Le tirage au sort s'est déroulé ce mardi 19 mai au siège de la Confédération africaine de football CAF au Caire, en Égypte, en présence de plusieurs figures du football africain, parmi lesquelles l'ancien capitaine des Léopards et du TP Mazembe, Trésor Mboutou Mabi. Sur les papiers, le groupe paraît équilibré pour les fauves congolais, même si cette campagne qualificative pourrait réserver quelques surprises. La RDC devra faire preuve de régularité afin de décrocher ce billet pour la phase finale. Les deux premières journées des éliminatoires se disputeront le 21 septembre et 6 octobre 2026. Les troisième et quatrième journées sont prévues le 9 et 17 novembre 2026, tandis que les cinquième et sixième journées auront lieu le 22 et le 30 mars. Fin de ce radio-journal. Merci de l'avoir attentivement écouté. Merci aussi à Dieu, merci Kiyoma. Moi, c'est mon Georges Makio qui était à sa présentation. Le carnet de communiqués dans vos oreilles. Au revoir.
5: Mesdames, Mesdemoiselles et Messieurs, bienvenue à l'écoute de notre carnet de communiqués.

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9: Nous disons merci, chers amis auditeurs, auditrices de la radio Moto Butembo Beni. Comme vous le savez bien, je le disais que demain, il y aura une retransmission de la messe d'ordination à partir de 9h au niveau de la cathédrale. Au niveau de la cathédrale, et sachez bien, il formait les autres comme ça, et que demain, nous allons suivre la messe. Alors, pour dire vrai, d'ici là, nous allons suivre notre programme de la Radio Vatican, la Radio Vatican aux antennes de la Radio Moto Butembo Beni pendant au moins 20 minutes après. Nous allons suivre des chansons sur l'Esprit Saint, car nous attendons et nous préparons pour la Pentecôte le dimanche. Voilà. Dieu merci Kioma et encore la technique pour tout ce que vous allez écouter, c'est à lui. Merci.

0: Bienvenue à vous si vous nous rejoignez. Retrouvons à présent le magazine de Radio Vatican Afrique qui sera suivi de l'Évangile du jour. Puis dans la seconde partie de cette heure, c'est Yves Boulevin et sa chronique psychologique que vous retrouverez, suivie de vos 5 minutes avec Marie et enfin, le sens des mots de Christine Pellistrandi. Bonne écoute sur votre radio chrétienne.
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2: Amis auditeurs, mesdames et messieurs, ravis de vous retrouver à l'écoute de Radio Vatican. Le cardinal Luis Antonio Tagle, pro-préfet du dicastère pour l'évangélisation, exhorte les séminaristes burundais à vivre la communion, la diversité et la prière. C'était à l'occasion de la messe marquant le 75e anniversaire du grand séminaire Saint-Pierre Claver de Bourassira à Bujumbura, au Burundi. Le nord-est de la République démocratique du Congo est actuellement frappé de plein fouet par une épidémie d'Ebola. L'Organisation mondiale de la santé a alerté mardi sur l'ampleur et la rapidité de cette épidémie, déjà suspectée d'avoir fait au moins 130 morts. Face à cette situation sanitaire alarmante, Mgr Willy Ngumbi, évêque de Goma dans l'est du pays, recommande à toutes les communautés paroissiales, sacerdotales et religieuses des précautions par l'observance de certaines mesures barrières. Nous en serons davantage dans quelques instants. Pour son 5e voyage apostolique, le pape Léon XIV se rendra en France du 25 au 28 septembre prochain. Pour le cardinal Jean-Marc Aveline, archevêque de Marseille et président de la Conférence des évêques de France, ce voyage apostolique est un encouragement adressé à une église confrontée à de nombreux défis. Il nous en dira plus dans cette édition. La 24e Assemblée générale de l'Union des congrégations autochtones féminines de l'Afrique de l'Ouest francophone, Anima Una, s'est tenue du 8 au 16 mai dernier à Lomé au Togo. Retour sur cette Assemblée générale avec Sœur Léocadie Aurélie Billy de l'Institut des Sœurs de la Providence de Saint-Paul de Kara au Togo, la nouvelle présidente de l'Union, élue pour un mandat de 3 ans, dit s'inscrire dans les pas de ses prédécesseurs tout en insufflant une dynamique nouvelle.
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2: Le cardinal Luis Antonio Tagle, pro-préfet du dicastère pour l'évangélisation, section chargée de la première évangélisation et des nouvelles églises particulières, était au Burundi où il a présidé samedi 16 mai une messe à l'occasion des 75 ans du grand séminaire Saint-Pierre Claver de Bourassira, qui forme depuis 1950 des candidats au sacerdoce. Pour l'occasion, devant des évêques, séminaristes, prêtres et fidèles réunis à Bujumbura, le cardinal Tagle a livré une profonde méditation sur la formation sacerdotale

0: charité et la prière. Envoyé du pape Léon XIV, le pro-préfet du dicastère pour l'évangélisation a transmis aux fidèles burundais l'assurance de l'affection paternelle du Saint-Père. Dans son homélie, le cardinal Philippin a souligné l'importance de la communion avec Pierre et sous Pierre. Il a également rappelé que l'Église se construit dans la diversité. Les dons de la grâce sont variés, mais c'est le même esprit qui en est la source. Le troisième pilier de son message est la prière, qu'il a décrit comme l'activité principale de la communauté du Cénacle et l'arme du ministère de Jésus jusqu'au mont Calvaire. Le cardinal Tagle a enfin appelé à suivre le Christ de la croix à la résurrection, rappelant qu'on ne peut atteindre le merveilleux jardin de la résurrection sans passer par Gethsémani.
1: Le nord-est de la République démocratique du Congo est actuellement frappé par une épidémie d'Ebola. L'épicentre de cette épidémie se situe en Ituri, province du nord-est congolais frontalier de l'Ouganda et du Soudan du Sud. Face à cette situation sanitaire alarmante, dans un communiqué rendu public lundi 18 mai, Mgr Willy Ngumbi, évêque de Goma dans l'est du pays, recommande à toutes les communautés paroissiales, sacerdotales et religieuses des précautions par l'observance de certaines mesures barrières. Jean-Baptiste Malengue.
2: Les ablutions avant la messe pour tous les fidèles sont obligatoires et il faut apprêter des lavabos avec de l'eau chlorée et du savon. L'évêque de Goma préconise des mesures déjà appliquées lors de l'épidémie du coronavirus. Il faut ainsi éviter tout contact physique avec des personnes présentant des symptômes d'Ebola. Il faut utiliser régulièrement du désinfectant pour les mains ou les laver avec du savon. Il faut éviter tout contact avec les liquides biologiques, c'est-à-dire la salive, la sueur, le sang, etc. Et Mgr Willy Ngumbi demande de signaler tout cas suspect à la structure sanitaire la plus proche. Aux communautés religieuses et sacerdotales en particulier, l'évêque de Goma demande de limiter jusqu'à nouvel ordre les visites des gens de l'extérieur. Jean-Baptiste Malengue, Kalunzu, pour Radio Vatican.
1: Et toujours concernant cette épidémie d'Ebola, l'Organisation mondiale de la santé a alerté mardi sur l'ampleur et la rapidité de cette épidémie qui frappe la République démocratique du Congo, où elle est à l'origine d'au moins 131 décès estimés et au moins 513 cas suspects. L'OMS a déclaré que cette flambée de la fièvre hémorragique hautement contagieuse constitue une urgence sanitaire internationale et convoqué mardi un comité d'urgence sur cette crise. Au moins un cas a été recensé à Goma, grande ville de l'Est congolais contrôlée par le groupe armé antigouvernemental M23 et capitale du Nord Kivu. Cette annonce marque un tournant critique en raison du contexte militaire et de la nature de la souche détectée. Détails avec Pascal Moulégua.
3: Face au risque de propagation régionale, l'Organisation mondiale de la santé a relevé son niveau d'alerte internationale. Le Rwanda est particulièrement exposé. Depuis la chute des villes de Goma et Bukavu en main des rebelles, de nombreux Congolais transitent par le Rwanda et l'Ouganda pour rejoindre les zones sous contrôle gouvernemental. Après la confirmation du cas de Goma, Kigali a d'ailleurs partiellement fermé sa frontière avec la ville congolaise. La riposte s'annonce complexe. L'épicentre se situe à Mongbalu, cité minière située à 90 km de Bunia. Les autorités misent sur le contrôle des foyers de contamination. Samuel Roger Kamba, ministre congolais de la Santé publique.
4: La zone qui est touchée est une zone très commerciale. Il y a beaucoup de mines là-bas. Le transport, les gens vont dans beaucoup de directions. Le défi, c'est de contrôler, de surveiller de manière très active tous les cas dans ce mouvement de personnes. Nous devons retrouver toutes les personnes qui ont été en contact avec les malades.
3: Aucun vaccin ni traitement spécifique n'existe à ce stade contre les variants Bundibugyo du virus Ebola.
4: On a déjà eu plusieurs épidémies de ces virus en Ouganda. Et toutes ces épidémies n'avaient pas de médicaments ni de vaccins. C'est seulement les mesures de santé publique.
3: La capitale Kinshasa reste également exposée à travers les liaisons aériennes avec Bunia, autre foyer majeur de l'épidémie. Pascal Moulégua, Kinshasa, RFI pour Radio Vatican.
1: Par ailleurs, le département d'État américain a publié mardi de nouvelles recommandations de voyage, incitant fortement les ressortissants des États-Unis à ne pas se rendre en République démocratique du Congo, au Soudan du Sud ou en Angola en raison de cette épidémie d'Ebola. Il demande également dans un communiqué aux Américains de reconsidérer tout voyage au Rwanda. Et pour faciliter la réponse à l'épidémie d'Ebola, le prix Nobel de la paix Denis Mukwege a appelé mardi le groupe armé M23 à rouvrir l'aéroport de Goma, hub humanitaire dans l'est de la RDC. Au moins 8 personnes ont été tuées, 23 blessées mardi au Soudan dans une frappe de drone sur un marché d'une localité du sud du pays contrôlée par les paramilitaires, ont indiqué mardi une source médicale et des témoins. Les visiteurs africains détenteurs d'un passeport n'ont plus besoin depuis lundi de visa d'entrée pour séjourner au Togo dans une limite de 30 jours. C'est ce qu'a annoncé le ministère de la Sécurité de ce pays qui veut promouvoir l'intégration sur le continent. Poursuivons cette édition avec notre rubrique consacrée à la prise de position des évêques et vie des chrétiens dans le monde en revenant sur l'annonce du 5e voyage apostolique du pape Léon XIV en France du 25 au 28 septembre prochain. Pour le cardinal Jean-Marc Aveline, archevêque de Marseille et président de la Conférence des évêques de France, cette visite est non seulement une joie, mais aussi un encouragement adressé à une église confrontée à de nombreux défis. La venue du pape est le signe de son attachement pour ce que la France a apporté comme héritage spirituel à l'Église, notamment à travers de belles figures de sainteté.
5: Je crois que les catholiques attendent une visite du pape, parce que l'Église de France, elle vit des choses très contrastées, à la fois des choses très très belles, avec le nombre croissant de jeunes qui découvrent le Christ, qui demandent à l'Église le baptême ou la confirmation. Donc il y a des choses extraordinaires qui se passent, qui nécessitent pour l'Église de France aussi de bien s'organiser pour pouvoir relever le défi. Il y a une question de formation, une question d'accompagnement, etc. Donc il y a de très très belles choses. On le voit aussi dans la recrudescence des pèlerinages, etc., dans l'importance comprise, les sanctuaires mariaux de notre pays. Et puis aussi, il y a des choses plus difficiles. Je vois par exemple dans des zones rurales aussi, là où c'est plus difficile, les communautés ont vieilli. On a aussi vécu la crise des abus, des agressions sexuelles aussi dans l'Église. On a traversé cela, ça n'est pas fini. Il y a encore beaucoup de travail à faire, beaucoup de respect à exprimer. Et le pape est bien conscient de tout cela. Il vient aussi nous écouter, nous encourager, nous donner aussi quelques lignes de feuilles de route pour que nous puissions continuer notre mission en communion avec l'Église universelle.
6: Vous évoquez, Éminence, les difficultés que s'est engagée à relever l'Église de France. Est-ce que vous percevez cette visite comme un encouragement pour tout ce travail qui a été fait précisément pour faire face à ces questions difficiles?
5: Je vois dans les différents moments où j'ai eu, déjà avec le pape personnellement, pour préparer ce voyage, que c'est dans cet esprit-là que nous avons déjà commencé à travailler. On continuera, mais je crois que c'est important aussi que l'Église en France saisisse la grâce qui lui est faite d'une visite du successeur de Pierre. Et ça signifie quelque chose, et donc il faut que nous nous préparions, que nous relisions ce que nous sommes en train de vivre, que nous laissons l'Esprit Saint nous habiller le cœur, parce qu'il faut être disponible, parce que cette visite du pape entraînera pour nous. Et puis aussi pour pouvoir bien lui expliquer ce que nous vivons, pour qu'il puisse bien comprendre cela, bien l'habiter lui-même, et puis pouvoir nous dire ce que de son ministère, de son magistère, il peut nous donner comme feuille de route, encore une fois, pour les années qui viennent.
6: La France, au mois de septembre, constituera le 5e voyage apostolique de Léon XIV et déjà le 3e en Europe. Cette Europe qui vit une époque tourmentée, peut-être même charnière de son histoire, on le voit à travers la fragmentation complexe du monde et la multiplication des guerres. Qu'est-ce que la France peut attendre de Léon XIV sur l'Europe?
5: Un voyage dans un pays, c'est à la fois un message du pape à l'Église dans ce pays, à la population de ce pays. Et c'est aussi un message envoyé à l'Église universelle et aux hommes et aux femmes de bonne volonté dans le monde à la faveur d'un voyage dans ce pays. Et dans ce pays, nous avons été marqués par les guerres en Europe. Cette situation qui s'est produite au XXe siècle avec les pires atrocités que l'on connaît n'a pas empêché qu'un processus de réconciliation puisse se développer et qu'il soit à l'origine d'un projet économique et politique qui a été porté par des hommes qui étaient d'ailleurs des chrétiens, que ce soit le site de Gasperi, Konrad Adenauer et pour la France Robert Schuman et par d'autres aussi. Mais l'intuition chrétienne a permis aussi que la réconciliation entre des peuples qui s'étaient fait la guerre plusieurs fois soit aussi le vecteur de la construction d'un projet politique. Je pense que c'est important aujourd'hui de prendre appui sur cette expérience européenne et de mettre en valeur l'importance du témoignage de l'Europe, de la force de la réconciliation pour la construction de la paix dans le monde.
1: Interrogé par Jean-Charles Puzelu, le cardinal Jean-Marc Aveline, archevêque de Marseille et président de la Conférence des évêques de France. Anima Una, l'Union des congrégations autochtones féminines de l'Afrique de l'Ouest francophone, était en assemblée générale du 8 au 16 mai dernier à Lomé au Togo. Et cette 24e assemblée statutaire avait pour thème « Porteuse d'espérance pour la vie consacrée face aux défis de notre temps ». Et cette 24e Assemblée générale statutaire a été également marquée par le renouvellement du Conseil d'administration de l'Union. Dans l'unité et la communion fraternelle autour de Anima Una, un seul cœur, une seule âme, sœur Léocadie Aurélie Billy de l'Institut des Sœurs de la Providence de Saint-Paul de Kara au Togo, présidente élue pour un mandat de 3 ans, dit s'inscrire dans les pas de ses prédécesseurs tout en insufflant une dynamique nouvelle. Elle revient tout d'abord sur les objectifs de cette Assemblée générale.
7: C'est un moment de fraternité, puisque c'est d'ailleurs le sens de notre nom, hein. Un seul cœur, une seule âme. Nous sommes sentis vraiment en communion fraternelle, puisque un de nos objectifs est de tisser davantage les liens entre nous, en tant qu'institut fondé sur la terre africaine. Donc on sentait ce désir de marcher ensemble, de faire quelque chose en commun pour le rayonnement de la vie consacrée et pour nous, notre propre épanouissement en tant que consacrés et pour le rayonnement de la vie consacrée de façon générale, quoi.
8: Pensez-vous avoir atteint vos objectifs au terme de vos travaux?
7: Oui, on s'était fixé des objectifs. On avait un programme bien déterminé pour nous assembler. Nous sommes allés jusqu'au bout. Un des sous-thèmes était « Anima Una » et renouveler de la vie consacrée en Afrique à l'heure de la synodalité. Et quelque chose de très beau à la suite, quand le rythme du tam-tam change, il faut changer le pas de danse. Et on a longuement réfléchi là-dessus avec le père Jean-Paul Saradou, un ancien pianiste.
8: Le terme de votre assemblée générale, porteuse d'espérance pour la vie consacrée face aux défis de notre temps, pensez-vous avoir reçu les armes nécessaires pour être porteuse de cette espérance par la vie consacrée face aux défis actuels?
7: Quand je parle du sous-thème où nous sommes invités à changer de pas parce que le rythme a changé, je me dis que les défis qui s'imposent aujourd'hui à nous nous demandent de revoir notre manière d'être religieuse aujourd'hui. Même la vie d'ensemble de notre union date des années 70, nous avons 56 ans aujourd'hui, depuis 56 ans. Comment a été l'union? Comment nous voulons continuer dans cette union? Et nous, comme supérieurs d'instituts religieux autochtones, qu'est-ce que nous pouvons aujourd'hui apporter aux autres en tant qu'Africaines, religieuses et africaines? Qu'est-ce que nous pouvons apporter?
8: Justement, que pouvez-vous apporter aux autres?
7: Oui, ce que nous pouvons apporter aux autres, nous n'avons pas fait de l'extraordinaire. Nous ne pouvons que partir du Christ comme la centralité de notre vie, d'abord, et retourner poser ou bien rechercher dans notre culture ce que jusqu'à présent nous n'avons pas pu déceler de positif dans notre culture qui puisse nous aider, nous comme religieuses africaines, à avancer, à marcher ensemble avec notre population. Parce que nous ne sommes pas en dehors des nôtres, nous sommes au milieu des nôtres. Nos cultures africaines s'imposent à nous et nous devons chercher à tirer de ces cultures ce qui est positif pour pouvoir avancer.
8: Et vous êtes la nouvelle présidente de cette union, Anima Una, pour un mandat de 3 ans. Ma sœur, quelles sont vos impressions? Un mandat à inscrire peut-être dans les pas de vos prédécesseurs?
7: Mes consoeurs mères ont fait confiance en moi et à mon conseil, aux autres membres de notre bureau pour nous élire, pour que nous puissions accompagner, moi je dis accompagner notre union 3 ans durant. Nous ne venons pas faire du nouveau. Nous venons continuer par nos propres touches, continuer ce qu'a commencé l'ancien bureau. Nous venons, nous avons vu les preuves de ce qu'elles ont fait. On s'est dit, bah, vous êtes nommé pour 3 ans, et ben, mettez-vous dans les pas des autres pour que l'union continue. Pour nous, nous voulons l'évolution de l'union. Vouloir l'évolution de l'union, c'est s'inscrire dans la ligne de ce qui a été fait, mais avec des touches personnelles.
8: Quels seront les défis à relever, mais aussi vos priorités?
7: Je dirais qu'un thème comme celui d'être porteuse d'espérance pour la vie consacrée qui se trouve face à des défis, ce qui nous attend aujourd'hui, c'est de nous mettre au travail. Ensemble, en écoutant, en nous mettant à l'écoute de chaque institut. Nous sommes 18 instituts qui ont à son actif presque 3000 religieuses. Donc, c'est se mettre à l'écoute d'abord de l'esprit, se mettre à l'écoute de nos consoeurs pour ensemble voir quels sont aujourd'hui les pas que nous pouvons faire de plus en tenant compte de ce que la société aujourd'hui nous lance comme défi. Et un des défis, c'est l'éducation des jeunes filles, hein. Pas seulement des jeunes filles d'ailleurs, parce que l'éducation, de façon générale, parce que les jeunes aujourd'hui, on a du mal à les cerner. Alors que c'est de cette population, hein, de ces jeunes, que sortiront demain les religieuses que nous aurons. Donc déjà, nous avons ce devoir de nous pencher sur cette question, je dirais, urgente de l'éducation de nos jeunes, si nous ne voulons pas avoir des dangers publics demain dans la vie consacrée.
8: Sœur Léocadie Aurélie Billy de l'Institut des Sœurs de la Providence de Saint-Paul de Carao au Togo, présidente de Anima Una.
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8: C'est la fin de cette édition. Merci de l'avoir suivie en notre compagnie. Au revoir et à très bientôt.

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2: C'est ce que je vous ai dit là. 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
3: 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Bonjour Nicolas Sue.
5: Bonjour Anne Kantner, bonjour à toutes et à tous. La riposte s'organise face à l'épidémie d'Ebola qui touche plusieurs zones de l'est du Congo. 100 tonnes de matériel et des équipes sont déjà arrivées à Bunia dans la province de l'Ituri. épicentre de l'épidémie. Des bombes à sous-munitions utilisées par l'armée malienne et ses partenaires russes de l'Africa Corps, des bombes qui, lorsqu'elles explosent, libèrent quantité d'autres petites bombes. C'est extrêmement dangereux pour les civils. Leur utilisation est interdite.
6: L'audience de mise en accusation contre Khalid al-Hishri se poursuit devant la Cour pénale internationale. Ce Libyen dirigeait le quartier des femmes de la prison de Mitiga. Il est soupçonné de crimes contre l'humanité et de crimes de guerre contre des Libyens, contre des migrants enfermés dans ce centre de détention proche de Tripoli. Alice Autain, chercheuse au sein du programme Justice internationale de Human Rights Watch, sera tout à l'heure notre invitée pour en parler.
5: Et puis dans Afrique Midi, également les sports, c'était hier le tirage au sort des éliminatoires de la CAN 2027.
6: La riposte se met en branle donc en République démocratique du Congo, confrontée à sa 17e épidémie d'Ebola.
5: Du matériel et des équipes sont déjà arrivés à Bunia, dans la province de l'Ituri, épicentre de la maladie. Tandis qu'à Kinshasa, Polynésie dit, un conseil des ministres extraordinaire est convoqué ce mercredi.
7: Oui, il se tient à la Cité de l'Union africaine, l'un des sièges de pouvoir ici à Kinshasa, autour du président Félix Tshisekedi, conseil qui a été convoqué hier soir pour faire le point sur la réponse mise en place. Hier soir, le dernier bilan des autorités congolaises évoquait 136 décès probablement dus à Ebola pour 543 cas suspects sur place. Les premières équipes et le matériel sont en cours d'acheminement en Ituri. Plusieurs cargaisons sont arrivées à Bunia de l'Organisation mondiale de la santé, du programme alimentaire mondiale, de l'UNICEF ou encore de Médecins sans frontières. Au total, on est à plus de 100 tonnes de matériel qu'il faut maintenant déployer sur ce terrain où on manque de tout, de tenues de protection d'intrants, mais aussi de structures adaptées. Des centres de traitement Ebola doivent être installés par MSF et ANIMA. Les États-Unis viennent d'annoncer un financement pour 50 cliniques en RDC et en Ouganda.
5: Et puis les autorités appellent aussi régulièrement au respect des gestes barrières.
7: Se laver les mains régulièrement, ne pas toucher les malades ni les morts et surtout éviter de propager des rumeurs. Pas encore de mesures particulières sur place. Les écoles et les marchés fonctionnent normalement, même si certains contrôles ont été installés, comme des prises de température par exemple. Les équipes en Ituri essayent aussi d'identifier et de recenser les points d'entrée et de sortie de la province où seront implantés des postes de contrôle afin de limiter la propagation de l'épidémie.
5: Pauline Azidi, correspondante de RFI à Kinshasa. Pour l'heure, on le disait, on recense 543 cas probables, dont 136 mortels. Probables, car tous ne sont pas testés, mais le nombre réel de malades serait en fait bien plus élevé. C'est ce qu'indique une étude publiée en début de semaine par l'Imperial College de Londres, une organisation qui fait référence en matière de modélisation épidémique. Samedi dernier, alors que le chiffre officiel des personnes infectées s'élevait à 336, cette étude estime, Passion Ligodi, qu'il n'y aurait plus d'y en avoir en fait 2 à 3 fois plus.
8: Et oui, entre 400 et 800 personnes auraient contracté le virus Bodibugyo en RDC au 16 mai, dit cette étude. Et Nicolas, les chercheurs ne peuvent pas exclure un chiffre supérieur à 1000, dit le rapport d'études consulté par RFI. Ce qui donne du poids à cette estimation, c'est que deux méthodes de calcul indépendantes arrivent aux mêmes fourchettes. L'une part des deux malades détectés à Kampala ou de l'Ituri pour se faire soigner. L'autre part des 88 décès suspects considérés comme plus fiables que le cas parce qu'un mort est plus difficile à ignorer qu'un malade qui reste chez lui, dit le document. Les deux méthodes pointent dans la même direction, une sous-détection substantielle. Une partie significative de l'épidémie échappe probablement à la surveillance. D'ailleurs, Jean Kaseya, directeur général d'Africa CDC, l'a dit autrement. Sans les laboratoires généraux experts installés à Ituri ces dernières années, on ne saurait même pas, dit-il, de quoi on est en train de parler. La détection a progressé, mais elle reste insuffisante. Et docteur Jean-Jacques Mouyembe, qui est le co-découvreur du virus Ebola, appelle à la prudence. Les chiffres qu'on donne en ce moment, dit-il, ne sont pas totalement fiables. Il faut d'abord établir les listes complètes des cas, tracer les liens entre eux. Et Nicolas, c'est seulement après, dit-il, qu'on saura exactement quelle est l'ampleur du problème.
6: Pas d'école, administration fermée et des défilés prévus dans le pays. Séjour férié au Cameroun à l'occasion de la fête de l'unité nationale.
5: Oui, une date qui renvoie au référendum de 1972 qui avait transformé la République fédérale du Cameroun en un État unitaire. Richard Onanena, à Yaoundé, la cérémonie présidée par Paul Biya a débuté peu après midi.
9: Il était 12h35 quand le général Kimberlé Tshombo a donné le coup d'envoi du défilé militaire. Environ une demi-heure avant, Pobia, filmé par la télévision nationale, a quitté le palais de l'unité, accompagné d'une escorte motorisée impressionnante, une cinquantaine de voitures, mais 4 heures plus tard, une cavalerie qui l'attendait pour le dernier kilomètre sur le boulevard du 20 mai, revue des troupes, civilité militaire. Mais depuis son toit ouvrant, le commandant de sa limousine, immatriculé PRC, président de la République du Cameroun, pas de geste véritable au passage du président en direction des forces armées le long de son itinéraire. Pobia, qui n'a pas prononcé de discours la veille, comme c'est souvent le cas, est apparu concentré. Après quelques poignées de main, le président s'est installé à la tribune officielle aux côtés de Théodore Tatour, nouveau président de l'Assemblée nationale, et Aboubakar Yaboulaye, groupe président du Sénat, les deux, qui célébraient leur première fête nationale à leur poste. Présent également, le premier ministre est également présent, Joseph Diongouté, et les membres du gouvernement, les diplomates et autres figures d'autorité sont également dans les tribunes. La garde présidentielle, l'armée de terre, l'armée de l'air, la marine et les corps des sapeurs-pompiers, mais surtout un détachement de l'armée tchadienne, invité spécial, participe au défilé militaire qui est en cours avant la grande parade civile, celle notamment des partis politiques.
5: Richard Onanena en direct de Yaoundé. Le contexte de cette fête de l'unité nationale est morose. Une situation économique difficile, toujours pas de remaniement gouvernemental, comme annoncé par Paul Biya le 31 décembre dernier, pas de vice-président non plus, des centaines de personnes toujours détenues pour avoir contesté les résultats de la présidentielle et des crises sécuritaires qui persistent face à ces attentes et frustrations. Le ministre du Travail, Grégoire Onwona, au cadre du RDPC au pouvoir, appelle à la patience.
10: La fête de l'unité cette année se célèbre effectivement dans un contexte marqué par plusieurs attentes, certes, mais ajoutons qu'il y a quand même beaucoup d'impatience très bruyante aussi. Nous devons retenir que les Camerounais savent tous que l'union nationale est une bonne construction et les Camerounais ayant accordé leur confiance au président Biya, face à la grandeur et l'espérance qu'inspire son programme, savent qu'on est en train d'avancer. Et à l'écoute, en particulier de ce que dit le peuple, il y a lieu d'être patient, etc.
5: Un appel à la patience qui n'a plus de sens, répond de son côté Maître Emmanuel Sim. Cet avocat est vice-président du parti d'opposition.

0: résistance de la guerre dans la zone anglophone, les discours tribalistes assumés et tolérés, une fracture sociale toujours plus grande. Et on peut dire aujourd'hui que le pays est totalement endormi, le pays est sclérosé, le pays ronronne, et on ne sait pas trop bien où est-ce que le président Paul Biya est en train de mener la barque camerounaise.
1: Des propos recueillis par Amélie Tchulé.
2: C'est une première. L'armée malienne et ses partenaires russes de l'Africa Corps ont récemment utilisé des bombes à sous-munitions.
1: Des bombes qui, lorsqu'elles explosent dans les airs, libèrent quantité d'autres petites bombes extrêmement dangereuses pour les populations rurales. Leur utilisation est interdite depuis 2010, depuis l'entrée en vigueur du traité d'Oslo qui est ratifié par le Mali. Pourtant, David Bachet, au cours des 5 derniers jours, l'armée malienne en a armé dans le nord du pays à au moins 2 reprises.
3: Les images transmises à RFI permettent d'identifier une bombe RBK-500 et des sous-munitions Shoab, des modèles de fabrication russe récemment utilisés en Ukraine ou en Syrie. La bombe principale libère 565 sous-munitions qui se dispersent ensuite sur de vastes étendues autour de la cible visée et n'explosent pas toutes au sol. Elles constituent dès lors une menace de long terme pour les populations. Tila Axeli est le secrétaire général de l'Organisation de défense des droits humains CDDPA qui a documenté leur utilisation dans au moins 2 cas, vendredi dernier à Oubder, près d'Ingouzma, région de Tombouctou, puis dimanche à Tadjmart, près d'Agelok, région de Kidal.
4: C'est la première fois que nous découvrons ces bombes à sous-munitions. Bien sûr, c'est inquiétant, c'est dangereux pour les civils, c'est dangereux pour les enfants. Ils peuvent jouer, les utiliser ou les toucher, et ça peut être mortel. Les éleveurs aussi, les gens qui ne connaissent pas, ne savent pas de quoi il s'agit, peuvent toucher à ça, et ça peut faire des victimes.
3: Les 2 frappes aériennes en cause ont été revendiquées par l'armée malienne dans le cadre de ses opérations antiterroristes. Les communiqués ne précisent pas l'armement utilisé et sollicité par RFI, l'armée malienne n'a pas donné suite. Le Mali est signataire du traité d'Oslo qui interdit l'utilisation de bombes à sous-munitions. Plus de 90% des victimes des sous-munitions dans le monde sont des civils, majoritairement des enfants.
1: Le ministre français des Affaires étrangères est au Maroc. Mathias Reynal, vous êtes à Rabat. Jean-Noël Barrot doit notamment participer à la 2e conférence ministérielle sur la paix dans l'espace francophone.
5: Ben oui, la première fois que cette conférence a eu lieu, c'était à Paris en 2016. Le Maroc est désormais à l'initiative, réunissant une 50aine de délégations issues de tous les continents. 10 ans après la première édition, le contexte international n'est plus du tout le même. L'ONU fait face à une crise budgétaire, aux critiques de Donald Trump. Aussi, les opérations de maintien de la paix sont aujourd'hui remises en cause. Pourtant, l'espace francophone en a bien besoin, selon le ministre marocain des Affaires étrangères. Le cerveau est à rappeler dans son discours inaugural ce matin que ces pays constituent l'épicentre du maintien de la paix moderne, accueillant les 2/3 des missions de l'ONU. Le responsable plaide, tout comme son homologue français Jean-Noël Barrot, pour une réforme de ses opérations.
1: Jean-Noël Barrot, un entretien bilatéral avec la
6: Sénégalais
1: de ministre pour évoquer les grandes étapes à venir de la relation entre Paris et Rabat.
5: Et l'agenda est dense. D'abord, il y a la réunion de haut niveau au Maroc-France en juillet à Rabat. La première depuis 2019, tous les moteurs de la relation franco-marocaine tournent à plein régime. S'est réjoui en conférence de presse Jean-Noël Barrot. Un traité d'amitié est en préparation. Des réunions de travail ont lieu régulièrement. La dynamique est positive, nous a confié une source proche du dossier. Le point d'orgue, ce sera la visite d'État de Mohamed VI en France qui pourrait avoir lieu l'automne prochain.
1: Mathias Reynal en direct de Rabat.
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1: Il est 14h43 à Paris, dans la deuxième partie d'Afrique Midi. Le tirage au sort des éliminatoires de la CAN 2027. Un film rwandais consacré à la mémoire du génocide projeté hier dans la section Un certain regard au Festival de Cannes. Et la folle rumeur qui a fait trembler Lomé ces derniers jours.
2: Les sports et du football, c'était hier le tirage au sort des éliminatoires de la CAN 2027 qui se tiendra au Kenya, en Tanzanie et en Ouganda. Les 48 équipes ont été réparties en 12 groupes de 4 et la tâche s'annonce bien difficile pour le Chili national de Guinée.
1: Les Guinéens se retrouvent dans le groupe D en compagnie du Kenya, de l'Afrique du Sud et de l'Érythrée, les Kenyans étant qualifiés d'office comme organisateurs. Il n'y aura donc qu'un autre qualifié dans ce groupe. La Guinée devra donc devancer l'Érythrée et surtout l'Afrique du Sud. Pas simple, mais pas impossible.

0: Didier, Didier Camara, ancien capitaine du Chili. La Guinée est montée dans une poule difficile, étant donné que la Coupe du Sud, qui se qualifie pour la Coupe du Sud, le pays hôte qui est le Kenya, l'héritier. C'est une poule très difficile, compliquée. Bon, maintenant, comme nous connaissons nos adversaires, nous, les Guinéens, le Chili national qui se prépare, qui se projette dès après ce tirage-là, nous connaissons nos adversaires. Je pense que tout est jouable sur le terrain. C'est vrai que sur le papier, l'Afrique du Sud est favori, mais cela ne veut pas dire qu'ils vont gagner tous leurs matchs facilement. Tout d'abord, l'un des meilleurs attaquants au monde, qui est Sylvain Guirassy. Je pense qu'il faut mettre un projet autour de lui, comme il est l'atout offensif à décider naturellement. Je pense que c'est jouable. Mais pour ce qui est valable, c'est pas
1: ça. Je propose qu'il y a à Conakry, à Tchernolé, à Diallo, depuis les éliminatoires de la CAN en septembre prochain. Au Togo, y a-t-il un lieu en divagation au moment des communes de Lomé? La rumeur a affolé les réseaux sociaux ces derniers jours, mais les autorités appellent au calme. Elles affirment que les investigations menées n'ont pour l'instant rien donné, Magali Lagrange.
2: Dans le village où se déroule Benimana, près de 20 ans après l'horreur, les traces du génocide sont encore visibles. Sur les murs des maisons, dans la terre où reposent les corps, mais surtout dans les cœurs et dans les esprits. Les victimes organisent des groupes de parole persuadées de la nécessité de mettre la nature. Pourtant, confrontées à son propre passé, la réalisatrice.
3: C'est un voyage individuel, personnel. Une blessure comme ça, c'est pas des choses que tu te dis, c'est parti. Il y a toujours des tabous, il y a toujours des choses qu'il faut vraiment transmettre avec attention. Pas mettre un mot, parce qu'à chaque fois tu mets un mot, c'est comme si tu dilues tout ce qui est le quoi.
2: Le pardon, la transmission, la résilience, autant dans les thématiques abordées par Benimana, qui sont aussi comme un juste hommage à la force des femmes rwandaises. Apolline Barou, qui est en
3: Tanzanie, à coup d'œil à l'essentiel de l'actualité internationale, peu d'annonces maintenant, notamment pas sur le projet de gazoduc Force de Sibérie 2, dont la Russie aurait bien besoin. Le ministre de l'Intérieur du Pakistan, pays médiateur entre les États-Unis et l'Iran, s'est rendu à Téhéran, c'est la deuxième fois en moins d'une semaine alors que les négociations de paix patinent. Dans ce contexte, on apprend qu'un pétrolier battant pavillon sud-coréen a pu passer par le détroit d'Ormuz. C'est la première fois depuis le début du conflit au Moyen-Orient. L'Italie dénonce le traitement inadmissible de militants membres de la flottille pour Gaza arrêtés par Israël.
4: 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Merci.

0: On va le voir bien. L'importance de la voie de précision.
1: L'importance de
0: la voie de précision.
1: La quoi?
0: La voie de précision.
1: Labo, laboratoire.
0: Laboratoire. Ah. Précision quand tu
1: la voie de précision.
0: Dans la vie quotidienne.

Je vous remercie, tu es fan de la technique de l'élève, qui est Mali Shogora. Na kutoka kwa Mali Shogora, inaomba tunaendelea kwa kuwa ametufundisha juu ya usafi. Donc, une santé saine ni ya lazima sana. Na kwa ile, tumeingia sasa suite ya santé, c'est notre émission Chronique Santé. Chronique Santé. Comme c'est la troisième fois que vous êtes en train de suivre votre chère émission Chronique Santé, aujourd'hui, ça va tourner autour de l'importance des labos, des précisions dans la lutte contre les maladies chroniques. Voilà, c'est le thème d'aujourd'hui. Vous allez constater que la fois passée, nous étions avec quelqu'un d'autre. Aujourd'hui, nous sommes avec. Ah oui, c'est là. Moïse, c'est aujourd'hui, nous sommes avec Moïse. Ok, bonne condition d'écoute, merci.

0: Bonjour à toutes et à tous. Comme vous savez tous, le temps de notre émission Chronique Santé. Je suis Moïse Drandali Gouma. C'est encore un plaisir de vous retrouver au nom du Centre d'expertise en maladie chronique, basé au Centre Marie-Reine, ici à Boutembo, sur l'avenue Gouma, numéro 9. Imaginez qu'ils les ont pris. On appelle les pompiers une fois que les femmes sortent du toit. C'est ce que nous faisons souvent avec notre santé. Nous attendons d'avoir mal pour agir. Mais savez-vous qu'il existe aujourd'hui une technologie capable de détecter les tessels avant même que la fumée n'apparaisse? Le diabète, l'hypertension, les maladies du cœur et tant d'autres, ces ennemis avancent masqués. C'est pourquoi aujourd'hui, nous parlerons de l'importance des labos de précision contre ces maladies chroniques. Les maladies chroniques comme le diabète, l'hypertension, les maladies du cœur sont des problèmes de santé qui durent toute la vie. On les appelle souvent des tueurs silencieuses, car elles s'installent dans les corps sans faire du bruit. Très souvent, quand les personnes commencent à se sentir ou à sentir une douleur ou des malaises, la maladie a déjà causé des dégâts importants dans notre organisme. Donc, ce sont des maladies qui surviennent sans qu'on s'en aperçoive. Ça vient. Vous serez malade toute la vie. Il n'y aura pas de guérison possible. Vous êtes malade et demain, on va vous donner des soins, on va vous traiter, vous serez guéri. En tout cas, dans la plupart des cas, ça n'existe pas comme ça. C'est même pour ça que nous appelons souvent cela les maladies chroniques. Ça veut dire que les maladies avec lesquelles vous vivez toute la vie. Et ces maladies, comme nous l'avons suivi dans l'émission passée, ces maladies n'ont pas seulement une seule source. La cause, ce n'est pas une seule. Il y en a plusieurs, ce sont des maladies multifactorielles, comme on le dit souvent. Qui sont causés par, par l'habitude de vie, par les conditions de vie, chaque jour dans notre vie, dans notre existence ici sur la terre. Chaque jour, nous sommes ici, nous restons, parfois nous sommes sédentaires, on se promène. Et vraiment, nous sommes exposés à ces maladies. Les aliments que nous mangeons, par exemple, les marques de sport et tant d'autres. Et tous ces facteurs-là sont à la source des maladies chroniques. Pendant longtemps, on soignait tout le monde de la même façon. Aujourd'hui, grâce au labo de précision, nous pouvons changer les choses. Le laboratoire n'est pas là juste pour confirmer qu'on est malade, mais c'est pour comprendre exactement comment la maladie fonctionne dans les corps de chaque personne. C'est passer d'une médecine pour tous à une médecine sur mesure. Donc c'était ça les labos de précision. Ici à Boutembo, nous sommes ici l'avenue Gouma, numéro 9, comme je le disais, tantôt d'une manière ou tantôt d'une autre. Donc, le labo, généralement, ça sert à détecter, comme je disais, les tessels. Les tessels, c'est vraiment très compliqué. Parce que la santé, c'est le seul don que nous avons. La santé, tant que nous avons, est une bonne manière, tant que nous avons vraiment assez bien. Là, nous vivons la vie terrible, nous vivons la vie très douce, nous vivons la vie de la vie, mais tout le monde, quand la santé est bonne, éviter certains symptômes, comme attendre que les maladies s'aggravent afin d'aller à l'hôpital, afin d'aller faire les examens. C'est ça l'importance de ce qu'on appelle souvent check-up. Donc il faut avoir le temps au moins de passer au moins une fois par an, une fois par année, de passer dans un labo de précision pour faire le checking. Donc pour checker le corps, pour vérifier le corps, pour voir si tout va bien. C'est fait comme un véhicule. Hein. Avant de faire un voyage, on amène souvent les véhicules. On amène souvent les véhicules au garage, chez les garagistes. On va un peu vérifier les véhicules. Afin que le voyage soit très bon. Afin qu'il n'y ait pas d'accident, qu'il n'y ait pas des arrêts, qu'il n'y ait pas de panne en route. Donc, traiter un peu notre vie de cette manière-là. Notre voyage, c'est déjà la vie elle-même. Tel qu'ils sont en vie, c'est déjà le voyage, les voyages auxquels nous sommes confrontés chaque jour. Alors, il faut chaque jour amener notre corps au garage, notre corps à l'hôpital, notre corps dans le bon labo, dans des labos de précision, pour qu'on puisse faire le check-up et qu'on puisse vérifier est-ce que tout va bien, est-ce que tout fonctionne normalement. Parce que parfois, on peut penser que nous sommes aussi à l'hôpital. C'est tout cela à l'intérieur, alors que ça va très mal vraiment. Alors que tout, par exemple, les graisses dans le véhicule est déjà fini, également dans ton corps. Bon, c'est ce qui est une anecdote. Alors,
1: oui, madame.
0: Changer les choses, comme je le disais.
1: Ça va. Oui, ça va, madame.
0: Il n'est pas juste là pour
1: faire. Allô? Oui, je voudrais savoir là où vous étiez dans la sensibilisation. C'était à quelle école? Oui, je vous capte aussi.
2: Connexion
0: tout mais
2: au
0: bout de quoi? Pour qu'on puisse savoir effectivement.
1: Pourquoi pour sensibilisation ou appeler? Comment ça vous garantit votre sensibilisation?
0: Comment vous êtes tombé malade? Et physiologiquement, dans le corps, comment les organismes font face à cette maladie? Puis c'est par rapport. C'est par rapport à cette observation soit pour calmer, soit pour vous permettre de vivre avec aisance malgré la maladie chronique. C'est quoi un laboratoire de précision? Chers auditeurs et auditrices, il faut faire une différence entre un laboratoire ordinaire et un laboratoire de précision. Un laboratoire ordinaire fait des tests généraux, mais un laboratoire de précision, lui, regarde l'infiniment petit. Donc ça va avec précision. Ça ne fait pas des tests généraux, des tests rapides. Ça va vraiment avec précision pour savoir, pour chercher même l'indice, afin de très bien comprendre. Si on dit que cherche des biomarqueurs, les biomarqueurs ce sont des indices ou des signatures invisibles dans le sang ou dans les cellules qui racontent l'état de santé exact des personnes. C'est pour ça qu'un labo de précision. Ce n'est pas comme un labo général où vous allez faire des tests généraux, voir d'une manière générale qu'est-ce qui va, qu'est-ce qui ne va pas et tout d'autre. Donc, lorsque vous allez dans ces centres où il y a le labo de précision, il faut tout pour aller avec précision. On évite le général, on va dans les particuliers, on va pour chercher l'indice pour chercher comment ça fonctionne, qu'est-ce qui fait que ça puisse causer autant de dégâts. Et si par exemple, vous c'est déjà comme ça, demain ou après demain, comment ça sert. Donc c'est que dans ce cadre-là, le labo de précision fonctionne souvent. au lieu de donner les mêmes traitements à tout le monde, ce laboratoire aide les médecins à comprendre la biologie particulière de tout et chacun, de chaque patient, de chaque personne, malade ou non malade. Dès que nous sommes là, chacun a son corps. Et le corps de chacun s'est déjà adapté à celui-ci. Tous les êtres, on a le même corps, on a le même organisme, les fonctionnements sont tout à fait différents. Malgré cette différence, cherche à comprendre ce qui se déroule d'une manière individuelle, pas d'une manière généralisée, d'une manière individuelle, comme chacun a son corps, chacun a son organisme, et puis aussi chacun sait souvent comment vivre. C'est dans ce cadre que le labo aussi sera adapté à vous, sera adapté à votre organisme. Et si ce sont les mêmes machines avec lesquelles on fait l'examen chez vous et chez votre personne, mais on le fait avec précision, une précision chirurgicale, comme on a toujours dit, une précision chirurgicale. La biologie particulière, comme je disais, c'est le fonctionnement unique du corps de chaque personne. Chacun a son fonctionnement unique, chacun a ses propres corps à lui et qui sont bien et lorsqu'il y a des déséquilibres qui peuvent causer des cas et d'autres aussi, c'est de la même manière que fonctionnent les corps qu'ils sont là. Alors, prévenir la maladie avant qu'elle ne devienne grave. Le plus grand rôle de la bonne précision est d'agir avant que l'effet ne s'arrive, avant que ce soit grave, avant que la seule porte de sortie ne soit que la mort. C'est là qu'intervient la bonne précision. Chers auditeurs et auditrices, souvent, lorsqu'on est malade, il n'y a que deux sorties. Soit on sera mort. Il n'y a qu'une sortie. Mais pour être honnête, je préfère la première option, c'est la guérison. Malgré que la mort est universelle, mais d'abord la guérison. C'est bien pour ça que la médecine existe. C'est pour ça que la médecine existe. Ce n'est pas pour empêcher la mort, c'est pour retarder, pour permettre à la personne de vivre aussi longtemps que possible. Parce que la mort, c'est tous ainsi. Il faut que la mort survienne lorsque vous avez déjà vécu assez. Lorsqu'on a déjà atteint une espérance de vie très bien, vraiment assez bien, c'est à ce moment-là que la mort pourra être bienvenue. Mais quand on est encore jeune et on meurt, ça c'est le problème. Ça vraiment c'est trop sérieux problème. Alors c'est dans ce contexte que nous devons chaque fois associer nos souhaits à notre habitude de vie. Donc c'est bien quelque chose qui vous permet de vivre.
1: Bonjour, ma somme d'app cassé aussi.
0: Chaque jour, quand c'est.
1: Et d'app cassé sous le jour.
0: Soit ça va,
1: je vais vous dire. Et d'app cassé sous le jour. Et d'app, école d'application.
0: Et tant d'autres pour voir. École
1: d'application.
0: Prédire la gravité du cassé. Tant que c'est fait en
1: temps,
0: la guérison est vraiment élevée.
1: C'est ça.
0: Alors, mais si on entend que la maladie
1: c'est grave, ça
0: pourrait être très compliqué. Mais c'est sûr que, comme je le disais,
1: le grand rôle de
0: la précision est d'agir avant que le feu ne s'allume, avant que la maladie ne s'aggrave. Il peut détecter des signaux faibles. C'est le laboratoire de précision.
1: Caribou na stade, tout
0: pas. Signaux faibles qui échappent à la pratique aux tests généraux. signaux faibles, ce sont des petites anomalies que l'on ne sent pas encore, mais qui montrent que la maladie se prépare déjà. Et par exemple, on peut voir que le corps commence à mal gérer les cycles bien avant que le diabète ne soit déclaré. Ça, les châtiments, on les sent.
1: Le corps d'application,
0: c'est assez au mal.
1: Le corps d'application, il y a eu ce témoignage.
0: Il faut aller de temps en autre faire des tests, des examens, afin que la prévention soit efficace. Voilà. Et puis cela permet également de faire une stratification du risque. C'est quoi la stratification du risque? La stratification du risque, c'est-à-dire classer les personnes pour savoir qui risque de tomber malade demain. Si on sait qui est à risque, on peut agir tout de suite pour empêcher la maladie d'arriver. C'est ainsi que l'on sauve des vies et l'on évite des dépenses inutiles plus tard. Bon, des dépenses civiles, pas tout à fait inutiles, des dépenses civiles plus tard. C'est que dans ce contexte que des labos de précision existent. Donc, pour permettre à tous de vivre en bonne santé et surtout faire le check-up avant que possible, afin que ce soit économiquement très bien, que ce ne soit pas vraiment d'une manière extravagante, d'une manière grave, qui pourra même couvrir toute la famille. Voilà, c'était ça le labo de précision. Mieux soigner les malades. Voilà, c'est aussi le troisième rôle. Donc, ça sert à mieux soigner les malades. Pour ceux qui sont déjà malades, le laboratoire de précision permet d'éviter le temps. Souvent, on essaie plusieurs médicaments avant de trouver les bons. Avec des analyses de précision, on peut savoir directement quel médicament et quel dosage va fonctionner pour telle personne ou telle autre. J'espère que là, ça se comprend très bien. C'est pour ça l'importance des laboratoires de précision dans la lutte constante des maladies chroniques. Comme je disais, face aux maladies chroniques, c'est tout le monde qui est exposé. Il n'y a pas question de dire que l'autre est plus exposé. Nos habitudes, nos conditions de vie sont souvent, dans la plupart des cas, ce qui nous expose à ces maladies qui sont des tueurs.

Assises, qui ne viennent pas violemment, qui ne viennent pas rapidement, qui viennent, qui s'installent pas à pas, qui s'installent mollo mollo. Donc ils vont petit à petit, ça freine de peu, qui s'avance, ça freine de peu, qui s'avance, petit, petit, petit. Et c'est là que ça fait très mal. Parce que lorsque ça avance, vous ne savez pas du tout. Vous pensez aller bien, vous pensez être en bonne santé, alors que la santé est en train de se dégrader de goutte à goutte. Donc petit à petit, c'est déjà en train d'avancer pour aller dans les contextes compliqués. Là-bas, permet aussi un monitorage dynamique. Et le monitorage dynamique, c'est-à-dire le suivi régulier pour voir si le médicament continue de bien travailler dans le corps. C'est que ça, si le médicament continue de bien travailler dans le corps pour voir si réellement ce que nous avons administré est vraiment efficace. Est-ce que ça combat vraiment la maladie telle que nous souhaitons? Fait que tu sois en bonne santé, pas juste pour calmer, ça calme aujourd'hui et demain ça recommence encore, ça calmera et ça recommencera. Dans ce cas, votre vie ne sera que des calmes, juste des petits calmes en attendant que la maladie se grave. Et là, ce n'est pas du tout bon. Et là, c'est vraiment très, très compliqué. Donc, c'est ça. Si le traitement ne marche plus ou s'il devient toxique, le médecin le voit immédiatement grâce au laboratoire et peut changer avant qu'il n'ait des complications. Vous savez, les médicaments, c'est bon parce que ça combat les maladies, ça nous fait vivre en bonne santé, mais c'est bon tant que c'est utilisé dans les bons contextes, tant que c'est vraiment et c'est tant que ça trouve la maladie dans le corps. Mais quand les médicaments étaient prescrits, je ne sais pas, bon, par erreur ou par manque de précision, dans ces cas, ça peut devenir toxique. Au lieu de guérir l'homme, ça peut encore engendrer d'autres maladies. Ça peut encore engendrer des maladies qui seraient plus graves. C'est pour ça que l'automédication n'a jamais été la bonne solution dans une bonne vie. Il faut toujours éviter l'automédication. Faire en sorte d'aller à l'hôpital, d'attendre la prescription des médecins ou bien des personnels de santé qualifiés avant de prendre des médicaments. Les médicaments ne fonctionnent pas tel que nous le pensons. Dire que moi je prends les paracétamol parce que j'ai les maux de tête. Oui, c'est bien, mais est-ce que les maux de tête c'est vraiment ça la vraie maladie? Ou bien c'est les symptômes. On peut penser avoir les maux de tête, on prend les paracétamol, oui. Ça fait que les maux de tête diminuent, alors que peut-être c'est le cancer qui s'annonce, alors que peut-être c'est autre maladie, un peu trop grave, qui est en train de se préparer dans l'organisme. C'est bien pour ça que nous devons avoir cette habitude-là de faire le check-up, afin que tout soit vraiment très bien, afin que la guérison nous vienne, afin que nous puissions guérir, et puis afin de prévenir. C'est que dans ce contexte-là qu'existe le labo de précision. Le labo permet aussi, comme je disais, de mieux soigner et aussi, surtout quand c'est fait en temps, ça nous empêche de faire des dépenses économiques et de nous appauvrir de plus en plus. Parce que la santé a toujours les prix. La santé n'est pas gratuite, c'est quelque chose qui permet de très bien vivre. Nous devons faire en sorte de bien vivre. Nous devons faire en sorte de très bien vivre malgré notre santé, malgré la petite économie que nous avons, et surtout très bien gérer et mettre souvent la santé à côté, afin que tout aille très bien. Merci beaucoup, nous allons suivre un petit morceau de musique. C'est ainsi, merci beaucoup.

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0: Voilà, merci beaucoup, Monsieur Didier, pour ce petit extrait de la visite. Et comme nous avons parlé, le laboratoire de précision, c'est que ça, nous devons retenir que le développement et l'accès à des laboratoires de précision ne sont pas une ex-technologie réservée à une élite. C'est une nécessité absolue de santé. Si nous voulons réduire le fardeau de maladies chroniques, si nous voulons que nos populations vivent plus longtemps, que nos familles, nos frères, nos soeurs, nos parents vivent plus longtemps et en meilleure santé, nous devons investir dans la précision du diagnostic. Face aux maladies chroniques, le laboratoire de précision peut faire passer des vaccins qui réagit à une médecine qui anticipe, qui prévient, on combat une maladie à l'aveugle, on la dévance. C'est ainsi que, en résumé, face au diabète, l'hypertension et tant d'autres maladies chroniques, maladies du corps et tant d'autres qui fatiguent notre population, qui nous fatiguent nous aussi, qui fatiguent notre famille, nos frères et sœurs, nos parents. Et même nos enfants, le laboratoire de précision est une arme indispensable. Il nous permet de ne plus seulement attendre la maladie pour agir, mais de d'avancer, investir dans ces analyses, de choisir de soigner avec précision et de protéger notre vie plus efficacement. Et tous ces traitements nous permettent de grandir et surtout de vieillir en bonne santé. Pas vieillir comme un animal ou comme un chien, de très bien vieillir, de vieillir en très bonne santé. Merci à tous pour votre fidélité. Prenez soin de votre santé. À très bientôt. C'était Maurice Kandali Gouma, au nom du Centre d'expertise en maladies chroniques ici à Butembo. Nous sommes sur l'avenue Goma, numéro 9. Merci beaucoup, surtout. Restez en bonne santé. C'était Moses Lee.
1: Merci de suivre notre émission Chronique Santé avec Moïse. C'est labo de précision. C'était vraiment un thème intéressant. C'est que vous continuerez à attendre le mercredi pour la suite de cette thématique. Nous faisons vraiment les rendez-vous, comme on l'a toujours dit, à ne pas rater. Nous avons une autre. Un plage de 10 minutes, c'est l'invité du jour, à nous proposer aujourd'hui, mercredi 20 mai 2026, par Muhindo Tuliwao Stanley. Alors, écoutez.
2: Invité du jour à la radio. Monsieur Kaino Kuratou et Richard, vous êtes le directeur de projet au sein de l'ONG FRO. Vous venez de tenir l'Assemblée générale aujourd'hui. On peut savoir comment est-ce que les activités se sont passées pour l'année 2025.
3: Les activités sont déroulées vraiment bien. C'est bizarre. Pourquoi bizarre? Parce que c'est l'année la plus creuse où on a failli. On a fait 5
4: mois. Ok. Carrément.
3: Pourquoi? Parce qu'il y a eu beaucoup de problèmes. On y a beaucoup d'ONG, moi-même de nos partenaires, les agences des Nations Unies, qui bénéficiaient de ces fonds-là. Alors, à partir de ces fonds, et aussi nous font travail, parce que nous sommes partenaires de mise en œuvre de l'UNICEF comme l'agence des Nations Unies. Aussi, il n'y a pas eu d'allocation de fonds humanitaires, parce que c'est toujours à partir de ces fonds-là que nous avons des activités. Donc, Trump n'y a pas eu d'allocation de retien. Aussi, Trump a supprimé les fonds dont l'UNICEF, notre partenaire, bénéficiait. Aussi, nous n'avons pas eu de projet. Alors, c'est ça, pour l'année 2025.
2: Il y a même eu quelques projets cadres au sein. Comment c'est
3: sûr? Les projets se sont bien déroulés, malgré les conditions. Les projets ont été exécutés beaucoup plus dans la zone occupée par les L23. Donc, dans la zone d'Alimbongo, au départ, il y avait un problème. Ça n'est d'abord passé. On s'est face à résister au niveau de Goma, au niveau de la chargée des affaires humanitaires, pour que nous puissions intervenir. Et aussi, nous avons, après là-bas, il y a. Heureusement, nous sommes des humanitaires, avec nos principes humanitaires, nous ne sommes pas concernés par les conflits. Alors, avec la neutralité, il y a un problème. Néanmoins, il y a toujours des conditions que nous devons aviser. Et le plus tôt possible, on a 48 heures avant d'aller là-bas. Et si seulement l'autre démission n'est pas approuvée, l'autre démission ne peut pas aller. On n'avait pas l'habitude de construire, mais sinon, ce sont là les activités que nous avons aménagées. Mais aussi, avec les effets qu'on a connus aussi de même à Zanzibar, on a aménagé quand même des sous-systèmes et une addiction au niveau de Kassala. Bon, ça c'est avec les effets. Avec le fonds humanitaire, on a complété un projet qui avait commencé en 2024. Donc, c'était aussi avec, vous avez vu peut-être les images, un réservoir, un grand réservoir de 120 mètres cubes au niveau des. Et ça, quand vous arrivez à qui on va parler des IFO, c'est vraiment une organisation magique qui a su donner de l'eau à ceux-là qui attendaient depuis très longtemps. Et nous-mêmes, les organisations internationales n'ont pas pu donner de l'eau. Donc, ça, c'est l'œuvre grandiose que nous avons pu réaliser au niveau des clubs avec le fonds humanitaire. Et aussi, il y avait des latins au niveau des écoles, au niveau des forces.
2: Si c'est possible, tu peux estimer à combien la population bénéficiaire de ces actions-là passe.
3: Au niveau des clubs, je vous ai parlé de 30 000, 30 906. Au niveau de l'Ubero, c'était 3 265.
2: Pour cette année ici, bien sûr, vous avez déjà parlé des difficultés que vous avez rencontrées l'année dernière. Peut-être qu'elles ne sont pas encore résolues. Que prévoyez-vous faire si du moins ça sourire?
3: Bon, il y a ce qu'on appelle la mobilisation des fonds. C'est ça, c'est ce que nous devons toujours faire pour que nous puissions réaliser des activités. Comme nous l'avons dit dans notre présentation du budget, nous avons dit que nous sommes extravertis. Nous dépendons beaucoup plus de l'intérieur que de l'intérieur. Le financement interne est moins de 6%, donc tout doit venir de l'extérieur. Alors c'est pour ça que nous devons monter un mécanisme de mobilisation des fonds pour que nous puissions faire ça. Donc nous partons.
4: L'esprit des fruits nous accompagne.
3: Essayer de répondre aux appels d'offres, aux allocations. Quand je parle d'allocation, ça, là c'est fonds humanitaire. Fonds humanitaire, là c'est à partir de son programme humanitaire, de son plan humanitaire. Alors, le fonds humanitaire, là, c'est des allocations. Soit des allocations standards, soit des allocations de réserve. Allocation de réserve, c'est allocation d'urgence. Alors, nous sommes dans l'obligation de pouvoir, au moment, quand c'est dans notre zone, entre rédaction, nous devons mettre le projet pour que nous puissions avoir des fonds. C'est ça la politique. Pour l'UNICEF, là, nous sommes partenaires, et c'est l'UNICEF qui fait ça pour nous. Et nous, de notre part, nous faisons les fonds pour que nous puissions réaliser des activités de qualité.
4: C'est l'esprit qui souffle.
3: Il y a non seulement la qualité de l'ouvrage, mais aussi la bonne gestion des fonds. Et c'est pour ça que nous faisons le même effort pour ne pas entamer notre partenaire avec soit l'UNICEF, soit l'humanité. Mais aussi, nous recherchons partout soit par si Média Congo, par exemple, il y a des appels d'offres auxquels on doit répondre de temps en temps.
1: Kaingo, Kwira, Kiwo, Tisha, ou Kalibaya, Nibiri, Miragi, ou Fou, ou Akamaru, ou Noro, ou Mabouende, ou peut-être que vous avez mis la vie créée avant nous.
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4: Politique a vu le jour avec le CC mardi 19 mai 2026, c'est énorme. Coalition article 64 et 664, et regroupe des partis de l'opposition. Les cérémonies de lancement officiel ont eu lieu à Kinshasa, Martin Fayoulou, Jean-Marc Kabound, Moïse Katumbi, Matata Ponyo, Delice Sankam et les autres ont décidé de se coaliser pour barrer la route aux initiatives du président Félix Tshisekedi, dont les changements. La constitution ou un éventuel troisième mandat devant la face du monde. Ses opposants ont exprimé leur détermination à défendre l'ordre constitutionnel jusqu'au sacrifice suprême. L'Obéro, les compteurs est remis à zéro. Toutes les personnes qui ont conclu civilement le mariage et les enfants nés puis décalés des vols, l'administration de l'AFC23 qui pèsent doivent passer au bureau de l'état civil pour la réinscription afin de séduire les documents authentiques. Les fonctionnaires de l'État affectés dont cette partie récemment repassée entre les mains de l'autorité de l'État a adressé ce message à la population locale à partir du 11 mai dernier. Le ministre congolais de la communication et des médias, Patrick Muyaya, a dénoncé la décision du gouvernement rwandais de fermer la frontière de Goma alors que la région fait face à une épidémie de maladie adressée pour l'âme. Le porte-parole du gouvernement s'est exprimé dans un briefing de presse coordonné mardi 19 mai 2026 avec le ministre de la Santé, le directeur de l'INRB, Dr Mouyembe. Ce dernier rassure quant à lui la population face à Ebola, malgré cette occupation par de l'AFCM23 pour Patrimoine Yam, la frontière de Goma est devenue l'unique voie d'entrée depuis l'occupation de la ville par l'AFCM23. Les porte-parole du gouvernement affirment que le Rwanda ne peut en aucun cas fermer la frontière, dénonçant ce qu'il qualifie de mauvaise volonté et d'indifférence du régime de Kigali. Le gouverneur du Nord qui vous exige tout respect de mesures barrières pour combattre la maladie avérée Ebola, déjà présente dans la province. L'autorité provinciale s'est exprimée dans un communiqué officiel rendu public mardi 19 mai 2026 par le biais de sa conseillère en charge de la santé, le général-major Kakule Somo Evariste, conscient de la dégénérosité, dangerosité, voulais-je dire la maladie, recommande aux autorités sanitaires de prendre toutes les dispositions pour mener les activités de santé publique afin de circonscrire cette épidémie. C'est tout pour ces flashs d'informations. Merci de l'avoir entendu m'écouter. À 17h15, vous allez suivre notre émission Scoutisme catholique à travers le monde, jusqu'à 45, les 45 à 18h, ce sera notre troisième tranche de publicité. De 18h à 19h, ce sera notre série de jours parlés à langue, soit le Kina des Français. Mon bijou, je vous ai présenté le flash d'information et surtout pour la région dans laquelle des séries. Merci à vous. Merci à vous. Merci à vous.
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minière et minéralière. Nous sommes victimes de l'endettement à croissance exponentielle et baignons dans l'économie de l'industrie. C'est la mondialisation de l'économie à sens unique, avec la pensée du maître à penser. 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

0: 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L'accusation de sorcellerie positive une infraction si les éléments suivants ne sont pas réunis. On attend ma infraction manière. Hein? C'est quoi réunis? On se tient bien moto, mais la conjoie, comment il est connu à la fiche de l'unique. 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On ne peut pas parler. 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
1: quoi. Ah,
0: oui, elle est sur la gamme de la gamme. Mais ça fonge, on a eu. Hein?
2: Les gens qui ont fait le radio.
0: Alors,
1: je vais vous montrer.
0: Je vais vous montrer comment.

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2: Mesdames, Messieurs, Shalom, merci d'écouter votre radio ce soir, mercredi 20 mai 2026.
3: Le journal Patrick Kalouana.
2: Au sommaire de ce radio-journal, on vous parle bientôt de la réapparition de la maladie virus Ebola. Les conducteurs de taxis sont appelés à intégrer la lutte contre cette maladie en limitant le nombre de leurs passagers. Une mesure des autorités de la province du Nord Kivu. À Kipessé, nous ferons là-bas pour vous dire que les certificats de naissance et de mariage délivrés par le 123 AFC déclarés nuls désormais, les parents d'enfants et les couples concernés appelés à s'enregistrer du nouveau à l'état civil. Et cette coalition, article 64, cette nouvelle plateforme politique de l'opposition qui a vu le jour en République démocratique du Congo pour barrer la route au projet de la révision de la Constitution parmi les acteurs Martin Fayulu, Madidi, Moïse Katumbi, Martin Kampone et d'autres acteurs. Informé pour sécuriser tout de suite dans le total du Sénat de jour. Cinq diacres vont être des prêtres ce jeudi 21 mai 2026 à Boutembo Beni. Ils sont tous des lances de la Sainte Croix à la célébration de l'Eucharistie. Par rapport à cette ordination aura lieu en l'église de la paroisse Mater Ecclesiae de la cathédrale. Les futurs prêtres sont Kamba, Lelou, Sengi, Ephraim, Kasserika, Kamuka, Jembe, Kasserika, Kamra, Eustache, Kasserika, Viva, Yassalam, Abouskar, et Mumber, et Massal, et Justin. Ils rendent grâce à Dieu, au Seigneur, et remercient l'évêque de Boutembo Beni pour avoir accepté de les ordonner prêtres après des longues années de formation. Au nom de ses confrères, le diacre Vivalia Salam Oscar appelle les chrétiens à se joindre à eux pour partager ces moments forts ici demain jeudi.
4: Oui, c'est une action de grâce. Je vais essayer de redonner prêtre. Alors, j'ai été ordonné diacre aux États-Unis. Je remercie l'évêque d'être disponible pour m'ordonner à l'ordre sacré du sacerdoce. Je suis fier de la façon dont nous vivons une foi chrétienne ici, la 16 de Boutembo Beni. Je me dis oui, nous avons intérêt et la motivation de rester fidèles parce que Dieu se manifeste encore dans les vies de tous les chrétiens.
2: Et dans ce communiqué signé depuis le 5 mai 2026, Monseigneur l'évêque de Boutembo Beni fixe le début de la messe à 9h. Demain jeudi, la célébration eucharistique qui sera retransmise en direct de Radio Boutembo Beni, la radio que vous écoutez aussi sur le www.radiomonto.net. Encore à l'église, c'est la paroisse Sainte-Croix de Tchabouiri qui a célébré avec faste ses 8 ans d'existence. À l'occasion, plusieurs sacrements ont été administrés aux paroissiens. Le père provincial de l'ordre de la Sainte-Croix en Afrique a dit la messe de ce jour. Il a rappelé que la foi bien visible au sein de cette paroisse ne doit pas faiblir, mais plutôt doit être stimulée dans l'attente des futurs jubilés. On écoute ici le reportage de Danny Moussa.
5: Devant de nombreux chrétiens et une dizaine de prêtres, le père Mouhi Lodianzi Abézamé, qui a présidé cette messe, a souligné que ces 8 ans au service de Dieu sont le fruit d'une foi vivante. Selon lui, cette commémoration doit motiver encore les chrétiens. 8 ans de la paroisse, c'est un chemin que nous avons c'est la raison de notre célébration. Pharmacien, notre prière de ce jour est une action de grâce. Par la suite, Patrick Mouyé, le seul à administrer plusieurs sacrements, c'est le docteur Jean-Jacques Mouyé.

0: de la peine de vaincre la femme et la première communion quatre fois vaincre autre chrétien. Il a également béni le Saint Odile, le Saint Hélène déjà installé dans l'église paroissiale de Tchaboui. Le Kiré, le Père Hubert de Lucie,
1: déclaration 64,
0: ainsi que les fidèles pour le soutien, à Sinita de Tissas de la paroisse.
2: Nous disons un merci tout d'abord à Dieu qui a commencé cette œuvre. Merci à son Excellence, Monseigneur l'évêque, premier pasteur de notre diocèse, et qui a voulu que la paroisse Sainte-Croix puisse naître. Nous disons aussi merci au prêtre Croisier, qui a accepté d'animer cette pastorale au niveau de la paroisse de Croix. Et donc, merci en même temps à tous les responsables au niveau de la paroisse et tous les fidèles qui se donnent et s'engagent totalement pour l'évolution de la paroisse.
0: Les chrétiens venus du secteur de Londres, Tchawiri, Moutiri, Tchisengiri et Philomène ont exprimé leur joie à cette blessure d'existence de leur paroisse.

0: Au total, 846 chrétiens ont reçu le sacrement de confirmation ce mercredi 20 mai 2026 à la paroisse Bon Pasteur de Loubureau. C'était au cours de la messe dite au secteur Notre-Dame du Bon Secours des Wouhalais. Le père Paulin Liacono, délégué de l'évêque de Bretagne-Montbéli, a demandé aux heureux du jour de témoigner le Christ dans leur vie quotidienne. Cette célébration eucharistique a été présidée, je l'ai dit, par le père Carcoulé Liacono Paulin. Il est Augustin de l'Assomption. Déclaré dans la partie orientale de la République démocratique du Congo, la maladie à virus Ebola enregistre déjà des répercussions sur la vie socio-économique. Mahombi Georges Makeo, qui va nous dire bientôt que, à Butembo par exemple, sur les matériels et produits de prévention contre les maladies hydriques, ces matériels qui ont haussé de prix dans des pharmacies, à la suite notamment de la fermeture des frontières et de la résurgence de la maladie à virus Ebola. Okay. Voici les détails, mon ami Georges Makeo.
1: Cache-nez, lavabo, masque, gants et des
2: éléments. Il y a des Georges.
1: C'est beaucoup plus cher qu'à la place sur le marché. 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
2: Aïe,
1: aïe. Ils sont venus ce mardi 19 mai 2026 sur les avenues de l'église et sur le projet qui s'effectue la commercialisation de cette catégorie de produits pharmaceutiques sur le marché. Les prix n'est pas statique. Par exemple, une boîte de cache-nez qui varie entre 2 et 2,5 dollars américains se négocie maintenant à 3,5. 4, voire 5 dollars américains. Une boîte de gants propres qui coûtait 3 dollars revient à 4 dollars. Les gants sur Jico n'ont pas galopé, mais les désinfectants se vendent selon la quantité. Les tenanciers de pharmacie à Butembo justifient ces changements brusques du prix par la loi de la demande qui a augmenté par rapport à la loi de l'offre. Et cela fait suite à la réapparition d'Ebola à Ituri. Les matériels de prévention sont les plus rares et dans les officines de pharmacie de Butembo. Avant cette maladie ne soit découverte, seuls les hôpitaux et ses ravitailles et ses
3: futurs géniques. Nous avons constaté une augmentation de la demande de notamment cachinée. Suivement, nous avons constaté une augmentation de la demande de ces produits. Les prix n'étaient pas tellement chers, puisque chacun a sa manière de fixer son prix. C'est l'autre qui s'est ravitaillé. Aujourd'hui, il y a un ajout, puisqu'on a toujours dit quand la demande augmente et le prix augmente. Nous avons commencé à vendre à détail parce que nous avons constaté qu'il y a dans nos stocks, il n'y a pas de produits à vendre à gros. C'est parce qu'aussi aujourd'hui, il y a une clientèle plus élevée de ces produits. Avant, des produits comme des gels alcooliques, les cachets, les hôpitaux, ça n'en procurait. Mais aujourd'hui, depuis la déclaration de la maladie, c'est tout le monde qui est intéressé, même les familles.
4: La crainte de quand ces gens-là viennent de prendre nos produits, nous allons manquer où s'approvisionner. Comme Butembo s'approvisionne et puis dans les pays éloignés, par exemple le Nairobi, les autres en Ouganda, les autres au Rwanda. Alors, quand on va fermer les barrières, nous allons manquer où s'approvisionner. Raison pour laquelle nous avons épaissé les prix de ces produits à question.
5: La même occasion, la Dimote Butembo Bénin a rencontré une enseignante, Kavira Kamat, du complexe scolaire La Divinité, et qui venait d'acheter deux labos pour son école. Et cet homme, un labo de 10 000 francs congolais s'obtient désormais à 12 000 francs congolais.
6: J'ai acheté des lavabos à 12 000. Apparemment, on achetait à 10 000 francs. Je vais les installer à la porte de la clôture pour laver les mains. Clôture de l'école. Avant d'entrer, il faut se laver les mains pour se protéger. Nous demandons aux populations de nous protéger ici chez nous pour éviter ces maladies.
5: En fermeture des frontières et arrêter les produits préventifs contre Ebola, il y a une crainte des pharmaciens de Butembo qui redoutent la carence de ces produits dans la communauté. Des 100 morts liés au virus et 325 cas suspects sont déjà recensés en République démocratique du Congo depuis l'avènement de la 17e épidémie d'Ebola. Le 16 mai, l'Organisation mondiale de la santé a déclaré une urgence de santé publique et de portée internationale relative à cette maladie.
0: Et on reste dans le même chapitre de la santé, le ministère congolais de la communication et médias, Patrick Muyaya, qui est le ministre, il a dénoncé la décision du gouvernement du Rwanda de fermer la frontière avec la RDC à partir de Goma, alors que la décision, disons la région fait face à une épidémie de maladie à virus Ebola. Les porte-parole du gouvernement de RDC s'est exprimé lors d'un briefing de presse co-animé mardi 19 mai 2026 avec le ministre de la Santé et le directeur de l'Institut National de Recherche Biomédicale, INRB, Dr Jean-Jacques Muyembe. Jean-Jacques Muyembe qui rassure quant à lui la population face à Ebola malgré cette occupation de la partie de la RDC par la rébellion. Jean-Jacques Gomba nous en parle en détail.
2: Pour Patrick Muyaya, la ville de Goma est devenue.
0: Jean-Jacques Muyembe qui rassure quant à lui la population face à Ebola malgré cette occupation de la partie de la RDC par la rébellion. Jean-Jacques Gomba nous en parle en détail.
2: Pour Patrick Muyaya, la ville de Goma est devenue un dépend aussi de l'évolution de la situation sécuritaire autour de Goma.
7: Le Rwanda ne peut pas en aucun cas fermer la frontière. C'est un nouveau signe d'ailleurs, qui montre qu'en réalité, les Rwandais doivent quitter rapidement d'ailleurs notre sol. Parce que aujourd'hui, il est évident que s'il faut faire le traçage ou le suivi des cas là-bas dans les Nord Kivu à Goma, vous avez l'agresseur, l'occupant qui ferme sa frontière. Pensez-vous que celui qui ferme sa frontière peut se mobiliser particulièrement pour venir donner l'appui qu'il faut au système de santé en ces temps d'épidémie? Je crois qu'avec les partenaires avec lesquels nous travaillons, cette fermeture de frontières est un geste de mauvaise foi qui prouve à suffisance que la vie des Congolais ne vaut pas. Et donc nous pensons que s'il faut qu'on donne une riposte efficace au regard de cette épidémie pour les cas qu'il y a à Goma, il faut que le Rwandais quitte notre territoire et leur supplétif d'ailleurs, comme pour le président de la République, toutes les populations qui sont affectées par ces virus doivent bénéficier de l'encadrement qu'il faut en termes de soutien du gouvernement. Et même pour ceux qui sont dans les territoires sous occupation, nous y travaillons.
2: De ce côté, le directeur de l'Institut national des recherches et biomédicales, Dr Jean-Jacques Muyembe, a rassuré que la situation sera suivie, même dans les zones contrôlées par les M23 AFC. Il parla de son expérience pendant l'épidémie d'Ebola entre 2018 et 2020. Le docteur Muyembe souhaite que les gouvernements congolais, via les ministères de la santé publique, puissent utiliser la population locale au lieu que les équipes de santé se déplacent de Kinshasa jusqu'à Goma.
8: Nous avons cette expérience en 2018-2020, quand nous avons géré l'épidémie de Mangina, Beni, Butembo. C'était vraiment un grand défi, c'est le plus grand défi, je peux dire, de ma vie, de pouvoir travailler sur un terrain miné par des groupes armés, etc. Mais on parvient toujours à s'entendre, à trouver des solutions pour que le travail puisse se faire dans les meilleures conditions possibles. Bon, maintenant, je ne sais pas comment nous allons faire, mais je crois que le ministre va donner des instructions pour qu'on utilise le personnel local. Donc, au lieu de prendre du personnel de Kinshasa, aller là-bas, la logistique sera très compliquée.

0: peut-être vaut mieux utiliser le personnel local pour avoir la confiance de la population.
1: Dès dimanche matin, 17 mai, avant même la confirmation officielle d'ICA, les postes frontalières de la Grande Barrière et la Petite Barrière, il y a Goma à la ville rwandaise de Gisenyi ont été fermés. Cette interruption brutale du trafic perturbe fortement les commerces transfrontaliers et bloque des milliers de personnes dépendant des mouvements quotidiens entre les deux cités de ces pays voisins.
2: Merci Georges pour cette information. Et en terminant la partie, c'est que le gouvernement du Nord Kivu exige un respect strict des mesures barrières pour combattre la maladie à virus Ebola déjà présente dans la province. Au niveau local, donc, l'autorité provinciale s'est exprimée dans un communiqué officiel qui a été réitéré aux médias par Prisca Luanda Kamala, qui est chargée de la santé auprès du gouvernement du Nord Kivu.
3: Chaque chauffeur doit embarquer les passagers à bord de son engin roulant en respectant la capacité d'accueil conformément à la réglementation en la matière. Particulièrement, l'attention est attirée sur les chauffeurs de voitures communément appelés Léo-Léo. Tout débordement du nombre requis des passagers leur est interdit afin de réduire les risques de contamination. Il en est de même des motards. Il n'est autorisé que le transport d'un seul passager sur chaque moto.
2: J'ai dit en titre que les compteurs seraient mis à zéro avec toutes ces personnes qui ont conclu civilement les mariages et les enfants nés depuis la présence des M23 AFC dans la partie de Tchépessé en territoire de Lubero. Là-bas, le fonctionnaire délégué affecté, il demande aux mariés dans cette période de revenir inscrire leur mariage et les enfants nés d'écrire leur naissance à partir d'où il a déjà des autorités légales à qui passer. Une nouvelle plateforme politique a vu le jour en RDC mardi 19 mai. Elle se nomme Coalition Article 64, C64, et groupe des partis de l'opposition. Les cérémonies de lancement ont eu lieu à Kinshasa. Martin Fayulu, Jean-Marc Kaboul, Moïse Katumbi, Matata Ponyo et Delice Sanga et d'autres font partie de cette coalition. On écoute en quelques secondes la déclaration par rapport à cette coalition.
4: Nous avons décidé ce jour de créer la coalition Article 64 pour la défense de l'ordre constitutionnel en sigle 764 afin de rassembler toutes les forces démocratiques, patriotiques et résistantes de la nation et d'exploiter pleinement, sans faiblesse ni compromission, toutes les possibilités qu'offre l'article 64 de la Constitution pour faire échec à toute tentative de M. Félix Tshisekedi de renverser l'ordre constitutionnel en changeant de constitution.
2: Et en sport, le championnat provincial de Nord Kivu s'est poursuivi ce mercredi au stade Tata Mouvingi à Oicha. En premier match, le Darwin Club Espoir de Goma a battu Aigle Jaune de Oicha 2-0. En seconde explication, Mokingo de Ruchuru et Mangaza de Beni se sont quittés 2-0. Début à zéro en faveur de Mangaza de Beni. Et de vendredi après-demain, le Darwin Club Espoir jouera Goma Sport de Goma dans les mêmes installations sportives.
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5: Mesdames, Messieurs, bienvenue à l'écoute de notre carrière de communiqué.

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On est juste en décalé, on est en décalé, on est en décalé, on est en décalé, on est en décalé, on est Donc tout système est majeur et aïe. Donc tout j'arrive à ma graphique. J'arrive à ma graphique, ma tableau de bondage et de la ville.

0: l'exercice en vie de l'air. Le monde ne passe pas qu'un combat bien d'exercice, de l'ombre, mais on est les opinions qui doivent être actives et d'aventure, et à la démocratie répondre. 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
1: 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Mes compositions, quasi mon agent, en tout cas forcé à mon énergie, à tout le monde. Je m'excuse, c'est bien.
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0: Okay, finalement, enregistrement, quand c'est que vous êtes ok. Qui passe à la mouche à Nango Goma?
1: 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Je suis parti à Goma, Masco qui tombe tout. 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
0: Voilà. Ça n'a pas été facile, on a tout à Boutembo, on est à. Fika Goma, peut-être que vous avez besoin de ça. Est-ce que ma travaux à studio, si vous avez un peu de temps, vous avez un peu de temps, vous avez un peu de temps, vous avez un peu de temps, vous avez un peu de temps, vous avez un peu de temps, vous avez un peu de temps, vous avez un peu de
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Trois processus différents qui n'obéissent pas aux mêmes lois. N'essayez donc pas de les